Bonjour à tous. Nous allons partir pour la Russie. Nous allons faire connaissance avec une tsarine dont on parle assez rarement et qui pourtant a eu un rôle absolument essentiel, l'impératrice Elisabeth.

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1: Le froid et le silence, nous sommes à Saint-Pétersbourg dans la nuit du 24 au 25 novembre 1741. La ville est glaciale, hein. Une masse sombre s'avance. Ce sont 300 hommes qui appartiennent au régiment Preobrajensky. C'est le plus ancien, l'un des plus prestigieux régiments de la garde impériale russe. Ils sont là, qui font crisser leurs bottes dans la neige. Au milieu d'eux, une femme enveloppée dans un manteau clair. Dans sa main droite, elle tient une croix en argent et elle avance d'un pas décidé. Peut-être qu'en quelque sorte, elle est troublée en ce moment, mais elle ne le montre pas. Elle sait très bien que si elle échoue, c'est probablement la mort qui l'attend. Deux sergents la rattrapent de justesse au moment où elle est en train de glisser. Elle en rit elle-même. Elle est si lourde avec cette cuirasse qu'elle doit porter sous sa robe. Quelques instants plus tôt, à la caserne des Preobrajensky, la jeune femme en question, elle a 32 ans. Elle avait devant elle rassemblé les soldats, elle a levé sa croix, elle a découvert sa cuirasse et d'une voix ferme, voilà les mots qu'elle a prononcés. « Qui voulez-vous servir fidèlement ? Moi, la souveraine naturelle, ou ceux qui ont volé mon héritage ?» Le silence s'est fait, et puis, un à un, on a vu s'agenouiller les soldats, on les a vus prêter serment, embrassant ses mains, embrassant la croix. Tous, à cet instant, ont su qu'ils engageaient leur vie autant que la sienne. Et maintenant, ils marchent d'un pas résolu vers le premier palais d'hiver qui a été bâti par le père de cette jeune femme, par le tsar Pierre le Grand, bâti 3 décennies plus tôt. D'ailleurs, comme toute la ville de Pierre, hein, cette ville de Saint-Pétersbourg. Le vent venu de la Neva, ce vent de nord, coupe le visage, personne ne parle. Et bientôt, les voilà donc devant le palais. Ils vont entrer sans résistance, sans qu'aucun coup de feu ne soit tiré, monter les escaliers d'un pas vif, ouvrir brusquement la porte où dorment la régente, Anna Léopoldovna, et son mari, le duc de Brunswick. Elisabeth s'avance, elle dit simplement « Ma sœur, il est temps de se lever ». Sœur, vous avez bien compris que c'est une formule de politesse, hein. En réalité, si l'on cherche qui est Anna Léopoldovna, c'est seulement une petite cousine d'Elisabeth. Quant à Brunswick, il cherche bien sûr une arme pour se défendre, mais s'il n'a rien là vraiment à sa portée, il est saisi, il est emmené avec sa femme dans une maison bien gardée, tandis que les ministres vont prendre le chemin de la grande prison, la forteresse Pierre et Paul, juste au nord, là, sur l'île. Fait rarissime en Russie, aucune goutte de sang n'a été versée. Même les domestiques observent la scène dans un silence incrédule. Le calme de cette scène presque irréelle dit à lui seul combien la régente était isolée, combien l'État à la tête duquel elle essayait de se maintenir était en vérité fragilisé. Tout ça se fait comme si c'était l'évidence qui se produisait. Et dans une pièce voisine, Elisabeth prend le fils d'Anna, le petit tsar Ivan VI. Elle le prend dans ses bras, il a même pas un an. Elle lui dit « Mon pauvre enfant, tu es innocent, mais tes parents, eux, sont coupables. » Et puis, elle s'agenouille devant une icône, elle prie, elle se relève, elle quitte le palais pour regagner sa résidence, qui est le palais d'été. Il est 1h du matin à ce moment-là, et dans les rues glacées, ça y est déjà, la rumeur court. Le sang de Pierre le Grand est de retour sur le trône. Celle qui a pris le pouvoir, c'est Elisabeth Petrovna.
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1: Au matin du 25 novembre 1741, quand Saint-Pétersbourg découvre qu'Elisabeth Petrovna a renversé la régence sans avoir à verser une seule goutte de sang, la question qui s'impose est la suivante. Comment est-ce que la fille de Pierre le Grand, qui a été tenue à distance du trône pendant 20 ans, comment est-ce qu'en une seule nuit, elle a réussi à renverser ce régime? Et la réponse se trouve dans la disparition de Pierre le Grand en 1725. Vous voyez que là, on est en 1741. La Russie, depuis, est une sorte de grand navire à la dérive. 3 dirigeants se sont succédés en 15 ans. Catherine Ière, d'abord, vous savez, cette femme extraordinaire, l'ancienne cuisinière du Père le Grand, puis Pierre II, et donc Anna Ivanovna. Aucun d'eux n'a l'envergure du grand tsar Pierre, du grand réformateur disparu. Et pour illustrer cette déconfiture, l'impératrice Anna a choisi pour héritier un nouveau-né, donc Ivan VI, qui est le fils de sa nièce Anna Léopoldovna, qui à 22 ans devient donc régente, qui ne gouverne pas, qui passe ses journées à jouer aux cartes et à paresser dans son lit. Pendant ce temps, l'administration est complètement paralysée, l'armée s'impatiente, la noblesse russe étouffe sous l'influence allemande qui s'est installée au sommet de l'État, car vraiment tous ceux qui règnent là sont des germanophiles, des gens très proches du régime prussien. Le trône en réalité est vide, le souvenir de la fille de Pierre le Grand se fait de plus en plus vif et c'est elle qu'on appelle au pouvoir. Il faut quand même vous dire qu'à la mort de son père, elle avait 16 ans, Elisabeth Petrovna, tout normalement la désignait pour le trône. Elle aurait dû jouer un rôle essentiel. Elle était née donc en 1709, alors que ses parents n'étaient pas encore mariés, ce qui fait qu'elle est née enfant illégitime. Plus tard, elle a été légitimée, mais plus tard seulement. Et c'est cette bâtardise qui lui a valu d'être refusée en mariage par la France du régent à qui Pierre le Grand proposait une union avec le tout jeune Louis XV. Et il n'en a pas été question parce que justement, elle était née illégitime, cette jeune Élisabeth. Sinon, elle aurait pu devenir reine de France. Ça aurait changé tellement de choses. Bref. Ça a été un camouflet, ça, pour le tsar Pierre, qui misait sur ce mariage français pour renforcer la situation de la Russie en Europe et qui ne va pas oublier cet affront fait par Paris. Il déclarera sur le chemin du retour « La civilisation française périra par le luxe puis par la mollesse ». Mais cette humiliation n'empêche pas la jeune femme de devenir une des figures les plus éclatantes de la cour en plein essor de son père. Élisabeth parle couramment plusieurs langues, le français bien sûr, mais aussi l'italien, l'allemand, le suédois, le finnois. C'est un esprit remarquable, c'est un corps remarquable aussi, on la voit danser, monter à cheval. C'est une jeune femme qui aime la vie, qui aime les fêtes, qui aime aussi les alcools forts, il faut le dire, et les soirées où elle se déguise. C'est une jeune femme qui, disons-le, aime aussi les hommes, avec une liberté assumée. L'ambassadeur d'Espagne écrira à son sujet « Je n'ai jamais vu une telle beauté, des yeux comme deux flammes, un port de déesse et une vitalité extraordinaire. » Et vous voyez que nous sommes en présence d'une personnalité tout à fait hors du commun. Une de ces personnes qui, non seulement par la naissance et par les circonstances de l'histoire, mais aussi par sa personnalité propre, semble destinée à marquer son temps. Alors, évidemment, on va essayer de l'éloigner du trône, cette fille trop belle, trop vive, trop populaire. Tous ceux qui succèdent à Pierre le Grand veulent l'écarter. Et dans ces années d'isolement, il y a un acteur inattendu qui commence à graviter autour d'elle. L'acteur en question, c'est la France. Et plus exactement, c'est un homme, une sorte de franc-tireur qui agit au nom de la couronne de France, c'est le marquis de la Chétardie. Il faudra d'ailleurs qu'on consacre un jour une émission à cet ambassadeur de Louis XV, à la Chétardie, personnage étonnant, arrivé à Saint-Pétersbourg en 1739 et qui a multiplié les diversions diplomatiques avec une habileté qui peut frôler l'insolence par certains aspects. La Chétardie, par exemple, a refusé de présenter ses lettres de créance à la régente Anna au prétexte qu'un ambassadeur du roi de France ne pouvait s'adresser qu'à un tsar. Sauf que le tsar en question, vous avez bien compris qu'à l'époque, il n'a qu'un an. Puis la Chétardie a décidé de soutenir la très francophile princesse Élisabeth. Il a compris qu'avec elle, il pouvait rétablir l'influence de la France à Saint-Pétersbourg. Autant dire qu'il a joué gros et même très gros, cet homme habitué aux tables de jeu de l'Europe entière. S'il est découvert dans cette manœuvre-là, c'en est fini non seulement de sa carrière, mais c'en est sans doute fini pour longtemps de l'influence de la France en Russie. Bref, le plan, vous l'avez compris, réussit dans la nuit du 24 au 25 novembre. Et au matin du 25 novembre 41, l'ambassadeur est le premier à féliciter la nouvelle souveraine, dont le destin est déjà éclairé par la gloire de son père, bien entendu, mais dont le règne s'annonce aussi flamboyant que la personnalité même de la jeune femme peut l'être.

0: L'ouverture de l'armide de Gluck par l'ensemble City of London Sinfonia sous la direction de Richard E. Cox.
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0: On l'attendait, Elisabeth, et dès le lendemain de son coup d'État, elle est adoptée par le peuple, par la noblesse, tout le monde est séduit par celle qui déclare vouloir délivrer la Russie des ennemis de la foi orthodoxe et des oppresseurs étrangers. Étrangers, sous-entendu allemand, hein, luthérien. Discours national qui va résonner immédiatement avec les aspirations de la noblesse russe, qui jusqu'alors se sentait un petit peu tenue à l'écart par tous ces ministres germanophiles, et même allemands, car il y avait des ministres allemands carrément qui dirigeait la Russie à ce moment-là. Très vite, Elisabeth exile les dirigeants les plus impopulaires, qu'ils soient allemands, justement, ou qu'ils soient russes eux-mêmes. Le 25 avril 1742, la nouvelle impératrice se rend à Moscou pour son couronnement à la cathédrale de la Dormition. Elisabeth, d'ailleurs, pendant la cérémonie, va carrément prendre la couronne des mains du métropolite et se la poser elle-même sur la tête. Vous voyez, quand vous assistez à ce genre de scène, vous vous dites que le règne qui s'ouvre ne sera sûrement pas banal. Elisabeth souligne la légitimité de son pouvoir retrouvé, la légitimité de sa dynastie, celle des Romanov, qui règne sur la Russie depuis 1613, hein, depuis son arrière-grand-père Michel Ier. Alors, elle a restauré la dynastie, mais ça ne suffit pas. Maintenant, il va falloir imposer la personnalité de la nouvelle impératrice, avec ce tempérament qui se manifeste d'abord par son caractère imprévisible. Elisabeth n'est jamais là où on croit. Elle travaille la nuit, elle dort le jour. D'ailleurs, elle dort jamais deux fois d'affilée dans la même chambre. Ça, c'est la superstition héritée du coup d'État, hein. Elle se dit qu'on ne sait jamais. Ses ministres savent qu'un dossier peut rester ouvert sur la table de travail de l'impératrice pendant très longtemps, parfois pendant des semaines, et puis d'un seul coup, au milieu d'une conversation, hop, elle attrape une plume, elle le signe, ça y est, c'est fait d'un trait. Il y a cette impulsivité qui déconcerte les diplomates étrangers. Tout le monde l'observe, hein, l'Europe entière l'observe. Voltaire lui-même aussi, entre une forte admiration pour cette despote éclairée et un certain amusement aussi pour son caractère folklorique. Pour la Russie, après deux décennies de grandes incertitudes, on peut dire que tout le monde se sent rassuré. Elisabeth Petrovna incarne un centre, une sorte de figure autour de laquelle le pays peut se rassembler. C'est comme ça que ça fonctionne en Russie. Et le tempérament flamboyant de l'impératrice s'accompagne d'un principe inébranlable. Elle refuse la peine de mort, ce qui va avoir tendance à considérablement aplanir les difficultés et en tout cas assainir les relations au sein de la cour. Elisabeth s'est jurée de ne jamais signer une condamnation à mort et elle va tenir parole pendant tout son règne. Vous avouerez que pour une autocrate du XVIIIe siècle, c'est un choix qui n'est pas du tout anodin et qui manifeste une forme de pacification des mœurs assez extraordinaire. Durant son règne, la cour de Saint-Pétersbourg devient très française. Disons les choses, elle se met littéralement à l'heure de Versailles. Hein. D'ailleurs, les tenues de l'impératrice seraient tout à fait bienvenues dans la galerie des glaces, avec cette garde-robe phénoménale qui est la sienne. Hein. On dit qu'il y a dans la garde-robe de l'impératrice probablement 4000 robes. Pour le vérifier, il suffit de prendre l'inventaire de ce qui s'est passé à l'occasion d'un incendie. Bref, les robes en question avec leur broderie d'or et d'argent vont flamber, mais peu importe, on reconstitue cette collection et à la mort de l'impératrice, on dit que elle possédait près de 15 000 robes, une espèce de démesure qui fait penser à certaines épouses de dictateurs du 20e et du 21e siècle.
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0: Il n'empêche qu'Elisabeth Petrovna tient bon, tient ferme. En 20 ans de règne, elle a remis en mouvement cet empire qui semblait vraiment s'essouffler après la mort de son père Pierre le Grand. Sous son autorité, Saint-Pétersbourg n'est plus cette capitale inachevée dont on commençait à sourire. Les quais sont consolidés et élargis. L'architecture de la ville s'embellit. Une grande partie de ce que vous visitez aujourd'hui, hein, tous ces grands palais signés Bartolomeo Rastrelli, ils ont été ces palais baroques de Saint-Pétersbourg qui font la célébrité mondiale de la ville. Ils ont été construits à cette époque-là. D'ailleurs, le palais d'hiver, dans sa forme actuelle, date d'Elisabeth, qui réforme l'État, qui crée des banques gouvernementales, qui réforme les douanes, qui développe l'industrie du fer, très important ça en Russie, et puis d'une manière générale, qui encourage le commerce et le grand négoce. L'impératrice soutient également les arts. Il y a énormément de grands peintres, de grands sculpteurs qui vont accourir à sa cour. D'ailleurs, en 1757, elle fonde une académie des beaux-arts. Elle protège et promeut une figure majeure qui est le fameux Mikhail Lomonossov, génie aux talents multiples, qui est un peu le Léonard de Vinci russe, hein, auquel elle confie la fondation de l'université de Moscou. Et puis, à l'extérieur, non contente d'avoir vaincu la Suède en 1743, et c'est très important parce que ça modifie complètement l'équilibre du nord de l'Europe, elle parvient à remporter pas mal de victoires sur son ennemi allemand. Et pendant la guerre de 7 ans, elle va littéralement humilier la Prusse de Frédéric II, qui connaîtra sa pire défaite. Et on voit même des troupes russes qui se mettent à occuper Berlin. Elisabeth a chassé les Allemands de son entourage. Désormais, elle s'en va les humilier chez eux. Le roi bouillant, comme elle le surnomme, n'oubliera jamais cet affront Frédéric II. Hein. Le grand Frédéric qui va voir dans la Russie son ennemi intime et total. Cette énergie, le goût de la fête de l'impératrice, c'est les excès qu'elle multiplie, tout ça la rattrape, et dès le milieu des années 1750, elle est victime. D'abord, elle a changé de taille, il a fallu élargir les robes, elle est sujette à toutes sortes d'évanouissements, d'œdèmes, de paralysie, elle refuse les médecins, elle passe maintenant des heures à se maquiller pour essayer de masquer l'état terrible dans lequel elle a fini par être, et elle refuse, elle interdit qu'on prononce devant elle, non seulement le mot « mort », mais tout ce qui pourrait faire allusion à la mort, aux enterrements, etc. C'est banni de la cour. Et elle règne comme elle peut. Elle s'accroche, disons-le, à un pouvoir qui devient un peu vacillant sur la fin. Et le 25 décembre, le jour de Noël 1761, après une dernière attaque, Elisabeth Petrovna va s'éteindre. Elle n'avait que 52 ans, mais honnêtement, on aurait pu lui donner davantage. Vous imaginez le soulagement à Berlin. Frédéric II, délivré de cet ennemi qui avait envahi son royaume, va écrire des mots glacés. « Morte la bête !» « Mort le venin », écrit-il, vous imaginez. Et c'est vrai que pour lui, ça va tout changer. Si l'impératrice Elisabeth n'était pas morte en 1761, il est probable que la dynastie prussienne se serait effondrée. Et on ne sait pas ce qu'il serait advenu de la suite de l'histoire de l'Europe. Mais enfin voilà, c'est comme ça. La Russie va se souvenir, elle, d'autre chose. De cette souveraine hors du commun, sensible, excessive, généreuse, qui riait fort, qui s'habillait comme une chanteuse d'opéra, qui était un personnage extraordinaire, qui avait su restaurer la dignité du pays, l'éclat des Romanov, qui avait renforcé le pays dans toutes ses dimensions juridiques, commerciales, etc. Et elle était la très digne héritière du grand tsar Pierre. Et après elle, vous savez que le pouvoir va passer à son neveu Pierre III, qui comme par hasard est un Allemand, germanophile convaincu, qui va bientôt être détesté des Russes et qui va régner très peu de temps sur la Russie, 6 mois seulement, avant d'être renversé par une certaine Catherine, la Catherine II, qui hérite grâce à Elisabeth d'une Russie en pleine ascension artistique, militaire, diplomatique, économique, etc. et qui va savoir faire fructifier l'héritage de la tsarine Elisabeth. Et c'est la tsarine Elisabeth qui avait su reconnaître dans cette petite princesse allemande quelqu'un qui pourrait un jour peut-être lui succéder. C'est exactement ce qui va se passer. Ce qui veut dire qu'il y aura eu non pas une grande impératrice dans la Russie du XVIIIe siècle, mais deux après Elisabeth Catherine. Aujourd'hui, Elisabeth Ier repose bien sûr dans la cathédrale Pierre et Paul de Saint-Pétersbourg, hein, à quelques pas de son père, j'allais dire de son Pierre, oui, de son père Pierre.

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1: Bienvenue sur Radio Classique, nous sommes le lundi 27 juillet et il est 7h. Voici les premières informations ce matin avec Fabien Albert. Bonjour Fabien.
2: Bonjour Pierre, bonjour à toutes et à tous. Une situation toujours critique en Gironde, même si la nuit a été globalement stable après une cinquième nuit consécutive de lutte contre les incendies. Plus de 42 000 hectares ont brûlé dans le département, près de 4 000 dans celui voisin des Landes. 260 000 personnes ont été évacuées. Le trafic ferroviaire a été interrompu jusqu'à nouvel ordre hier vers Arcachon et jusqu'en direction de Dax et Mont-de-Marsan. Un tronçon de la 63 a également été partiellement fermé. Malgré la lutte acharnée des pompiers, le feu poursuit donc sa route, sa progression. Au quotidien, ce sont 30 à 40 feux qui sont combattus chaque jour, a déclaré hier soir le ministre de l'Intérieur. Laurent Nunez d'évoquer une situation tout à fait exceptionnelle. Des incendies qui ont déjà ravagé 115 000 hectares sur l'ensemble du pays depuis le début de l'année. Et depuis le début de l'épisode girondin, plus de 80 sapeurs-pompiers ont été blessés. 10 ont été évacués hier. Des feux dans une grande majorité qui ne sont pas encore maîtrisés ni fixés. En Gironde, plus de 240 habitations ont été détruites, 150 dans la seule commune de Porges, quasiment rayée de la carte. Pour les pompiers, la situation reste donc défavorable à cause du vent et du temps sec. Une nouvelle vague de chaleur est d'ailleurs prévue dans le sud-ouest à partir de demain, avec des pointes attendues à 40 degrés. 7 départements sont en vigilance orange incendie. Aujourd'hui, le Var, les Bouches-du-Rhône, le Vaucluse, le Gard, l'Hérault, l'Aude ou encore les Pyrénées-Orientales. Et puis, un mot du Tour de France pour terminer. Tadej Pogacar dans l'histoire de la Grande Boucle. Le Slovène a gagné son 5e titre hier, rejoignant Anquetil, Indurain, Hino et Merckx au palmarès. Hier, c'est le Belge Mathieu Van Der Poel qui s'est imposé sur les Champs-Élysées. Au général, le premier Français, le prometteur Paul Sexas, termine 4e.
1: Merci Fabien, je vous donne rendez-vous à 7h30 pour votre journal. 7h30, le coup d'envoi de la matinée. Nous allons revenir en détail sur les incendies en cours dans le pays. Je vous donne d'ores et déjà ce rendez-vous, 8h15. Christophe Chantepy, expert en défense des forêts contre les incendies à l'Office national des forêts, sera l'invité de Radio Classique. Toute l'équipe se prépare, rendez-vous dans une vingtaine de minutes.
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2: Bonjour à toutes et à tous, merci d'avoir choisi Radio Classique en ce lundi 27 juillet. La France dévorée par les flammes, 115 000 hectares parcourus depuis le début de l'année, selon le ministre de l'Intérieur, Laurent Nunez, dont plus du tiers dans la seule Gironde, où les pompiers mènent une lutte acharnée, 42 000 hectares brûlés. C'est à la une des journaux de la rédaction et de votre première édition. Dans une minute, à 8h15, l'analyse de Christophe Chantepie, expert en défense des forêts contre les incendies à l'Office National des Forêts. Il est l'invité de Radio Classique. Nouvelle réunion interministérielle de crise ce matin. L'État était-il assez préparé face à cette situation alors que des critiques fusent? Nous en parlons avec nos esprits libres. Olivier Beaumont et Antoine Oberdoff, rendez-vous à 8h40. Augustin Lefebvre, lui, va se pencher sur l'histoire mouvementée du Festival d'Avignon, dont la 80e édition s'est achevée ce week-end. Et avant de développer ces thématiques, eh bien, nous allons découvrir ensemble votre météo du jour. Avec Fabien Albert. Fabien, bonjour.
3: Bonjour Pierre.
2: L'été fait son retour aujourd'hui.
3: Oui, la parenthèse plus fraîche et instable d'hier est déjà terminée. Le beau temps fait son retour sur une large partie du pays. Des nuages en matinée, notamment dans le centre et sur le quart nord-est du pays. Dans l'après-midi, le ciel se dégagera. Quelques rafales de vent à noter sur le pourtour méditerranéen. Côté température, au plus fort de la journée, il fera 28 à Bordeaux, 30 à Lyon, 27 à Strasbourg, 21 à Cherbourg et 27 à Paris.
2: Bienvenue sur Radio Classique.
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2: Ah, voici les titres de votre premier journal.
3: Un peu de stabilité sur le front des incendies en Gironde. La nuit a été moins agitée que les précédentes. Le feu n'est toujours pas fixé. D'importants moyens sont déployés, mais la météo ne va pas aider. Une nouvelle vague de chaleur est attendue dès demain dans le sud-ouest. Dans ce journal également, direction le Brésil, où Flavio Bolsonaro, fils de l'ancien président, veut battre Lula. Il a officialisé sa candidature à la présidentielle d'octobre prochain, ce week-end. Et puis, cinquième sacre pour Tadej Pogacar sur le Tour de France au terme d'une 21e étape parisienne haute en couleurs.
2: Les méga-feux sont-ils devenus une nouvelle épreuve de puissance pour les États? C'est le thème de l'écho du monde. Rendez-vous dans 10 minutes. Cinquième nuit consécutive de lutte contre les flammes en Gironde.
3: La situation est toujours défavorable. Elle est restée globalement stable. Cette nuit, dit la préfecture, plus de 42 000 hectares ont brûlé dans le département. Près de 4 000 dans celui voisin des Landes. 260 000 personnes dans ces deux départements ont été évacuées. Conjoncture délicate aussi dans le Var. Servane de Pastre, bonjour.
4: Bonjour.
3: Hier soir, le ministre de l'Intérieur, Laurent Nunez, a fait le point sur les incendies au cours aux 20h de France 2.
4: Oui, à feu hors normes, moyen hors normes. Le ministre de l'Intérieur a détaillé hier soir le dispositif mis en place en Gironde.
5: Il y a 2500 sapeurs-pompiers qui sont mobilisés sur le terrain. Il y a des moyens aériens, il y a 18 moyens aériens qui sont développés sur le terrain. Il y a les militaires également, 1500 militaires qui viennent aider les sapeurs-pompiers à combattre le feu au terrestre et à faire des coupes, allumer des feux tactiques et éviter qu'il progresse.
4: Ce feu est particulièrement difficile, souligne le ministre. 84 sapeurs-pompiers ont été blessés.
5: C'est un feu qui est complètement erratique, il n'a pas de cohérence, il va, il vient. C'est un feu convectif, d'abord, un feu qui s'auto-alimente, et puis qui, en plus, a pu créer ce qu'on appelle un nuage pyro-cumulonimbus, qui peut créer des dommages très graves, puisqu'il crée des arcs électriques, et il projette de la braise très au loin, et donc il est extrêmement dangereux.
4: Outre les évacuations massives que vous avez signalées, Fabien, la préfecture de la Gironde annonce ce matin que les colonies de vacances sont désormais interdites dans le département. Les yeux sont tournés vers les prochains jours et la vague de chaleur qui s'annonce à partir de demain dans le sud-ouest, elle pourrait dégrader encore un peu plus les conditions de cette lutte contre le feu.
3: Servane de Pastre, des incendies qui ont déjà ravagé 115 000 hectares sur l'ensemble du pays depuis le début de l'année. Laurent Nunez d'évoquer une situation tout à fait exceptionnelle. Malgré la lutte acharnée des pompiers, le feu poursuit sa progression. Au quotidien, ce sont 30 à 40 feux qui sont combattus chaque jour.
2: Des incendies qui, dans la majorité des cas, ne sont pas maîtrisés ni même fixés.
3: Oui, en Gironde, plus de 240 habitations ont été détruites. 150 dans la seule commune du Porche, quasiment rayée de la carte. Des feux favorisés par le temps sec et des températures importantes. Une nouvelle vague de chaleur est donc annoncée à partir de demain. Une des incendies incendie, renforcé également par des orages de feu, phénomène météorologique observé pour la première fois en France. Explication avec le météorologue chez Climapro, Patrick Marlière.
6: Ce sont les pyrocumulonimbus, ces nuages qui se forment à partir des zones de chaleur intense, des zones d'incendie intense, qui fabriquent des colonnes de fumée, et ces fumées se transforment en nuages qui ressemblent aux nuages d'orage, et ils provoquent une autre situation, c'est que en se soulevant, en cet air chaud, en montant en altitude, il attire autour de lui des vents de directions différentes et de forces un peu plus intenses. Donc c'est ces phénomènes-là qui ont provoqué d'autres incendies beaucoup plus importants et qui perturbent l'activité des sapeurs-pompiers. Et on va y être confronté encore au moins une bonne dizaine de jours, voire davantage.
3: Le météorologue Patrick Marlière. Les flammes à 15 km de Bordeaux, une situation totalement inédite, tout comme les opérations d'évacuation parmi les plus grandes jamais menées en France. De multiples communes sont concernées, comme celle de Sestas, à une vingtaine de kilomètres de Bordeaux. Son maire Jérôme Steff évoque son impuissance.
7: On se sent démuni par la puissance du feu. Le mot-clé vis-à-vis de ce feu, c'est l'humilité, parce que nous ne sommes en rien face à ce feu. Et donc, l'humilité impose que nous serrions tous les coudes et que, telles les phalanges romaines, nous nous mettions justement en ordre de bataille. Nous sommes David contre Goliath. Je m'interdis de faire le moindre pronostic. Ce feu nous rappelle que nous subissons toujours. Et donc, nous devons faire preuve de réactivité. Ce à quoi je me prépare dans les prochains jours, c'est encore à des revirements de situation. C'est de devoir combattre encore durement et longtemps. Voilà ce que m'inspire ce feu aujourd'hui.
3: Le désarroi de Jérôme Steff, maire de Sestas.
2: Et face à ces incendies, les sinistrés peuvent compter sur des élans de solidarité.
3: Oui, à la teste de Buch, par exemple, les habitants n'ont pas la mémoire courte. Eux, touchés de plein fouet par les flammes en 2022, certains habitants ont décidé d'ouvrir leur maison pour accueillir des personnes évacuées. C'est le cas de Sophie Laurence Gontier.
4: Très marquée par les incendies qui ont frappé la Teste de Buch en 2022, Sophie, qui travaille dans l'immobilier, n'a pas hésité un instant à accueillir des évacués chez elle lorsqu'elle a été sollicitée par sa mairie.
8: Vous savez pas à qui vous avez affaire, hein, mais c'est avec plaisir. Il y avait 3 personnes, un chien et un chat. Ils sont arrivés, ils n'avaient pas dormi, donc après il faut les sécuriser, du calme surtout, ils se sentent un peu en confiance. J'avais une personne en fauteuil roulant et une autre personne aussi qui a besoin de soins infirmiers. On se débrouille, on arrive à trouver des solutions, à s'adapter. On apprend beaucoup sur les autres, il y a des échanges et puis sur soi-même en fait.
4: En quelques heures, des liens se tissent et une complicité émerge.
8: Ça fait des belles relations de partage. J'avais quelques bricoles à réparer. Le monsieur qui est là s'en est chargé. Pour prendre l'air un peu, on est juste allé balader les chiens à proximité. Il y a vraiment une entraide parfaite. Mes voisins sont là aussi pour m'épauler s'il y a besoin. S'il n'y a plus d'entraide, on n'est plus rien en fait face à ce genre de désastre.
4: Évacuée d'Audenge où elle vit seule, Claire salue l'accueil de Sophie, mais peine à se changer les idées.
9: Il faut dire l'évolution du feu. Ma famille est dans la région parisienne, donc c'est au courant par téléphone. J'ai hâte de rentrer chez moi.
4: Claire va devoir attendre, dans son dernier point hier soir, la préfète de la Nouvelle-Aquitaine et de la Gironde l'a confirmé. Le retour des personnes évacuées n'est pas prévu avant que le feu ne soit fixé dans le département.
3: Et pour la 5e fois en une semaine, Emmanuel Macron présidera ce matin à 10h une cellule interministérielle de crise sur les feux depuis le ministère de l'Intérieur. Pour les personnes touchées, un numéro unique a appelé mis en place par les autorités, le 09 70 80 90 40. Et enfin, Pierre, la France n'est pas le seul pays touché par les flammes. En Espagne, le plus important feu de forêt de l'histoire récente du pays est en cours près de Madrid, alors qu'en Italie, plus de 400 personnes ont été évacuées.
2: Et nous prolongeons la réflexion concernant ces incendies à 8h15 avec l'invité de Radio Classique, Christophe Chantepy de l'Office National des Forêts. Il est expert en défense des forêts contre les incendies au sein de l'ONF. Pour le moment, il est 7h37 sur Radio Classique. Au Brésil, Flavio Bolsonaro dans les traces de son père.
3: Le fils de l'ancien président Jair Bolsonaro a officialisé sa candidature à la présidentielle d'octobre prochain. Officialisation à Sao Paulo, en grande pompe avec de nombreux soutiens. Flavio se veut volontiers l'héritier de Jair, condamné et assigné à résidence après sa tentative de coup d'état manqué en 2023. Un homme qui reste omniprésent dans la campagne, Nina Droff.
10: Flavio est bien le fils de son père, Jair Bolsonaro. Il a hérité de la plupart de ses idées, défense de la famille, durcissement de la justice avec le rétablissement de la peine de mort et suppression des normes environnementales sur la déforestation. Il n'a d'ailleurs pas cessé de rappeler son affiliation à ses soutiens.
11: Je suis peut-être plus calme, plus souriant, plus modéré, mais ici, dans mes veines, coule le sang de Bolsonaro.
10: Il l'a également martelé, son premier acte sera l'amnistie de son père, dont il clame l'innocence. Condamné pour tentative de putsch et interdit de s'exprimer publiquement, l'ancien président Jair Bolsonaro était tout de même présent au Congrès, sous la forme d'une vidéo générée par l'intelligence artificielle.
12: Aucune prison ne fera taire l'espoir que nous avons fait naître. Aucune prison ne fera taire les millions de Brésiliens qui croient en notre pays. Je vous demande d'accueillir à bras ouverts la personne que j'ai choisie pour me remplacer, la chair de ma chair, mon fils Flavio.
10: Reste à voir si cette posture d'héritier suffira pour remporter les élections face au président Lula, qui pour l'heure distance Flavio Bolsonaro dans les sondages. Lula est crédité de 48% d'intention de vote contre seulement 43% pour le fils Bolsonaro.
3: Le Brésil et cette querelle avec le voisin argentin. Le pays a rappelé son ambassadeur à Buenos Aires pour consultation. Cela après des propos offensants du président argentin Javier Milei à l'endroit du chef d'État brésilien Lula, présent lors de l'investiture de Flavio Bolsonaro à Sao Paulo. Javier Milei a qualifié, sans le nommer, Lula de voleur et de prisonnier. Un mot d'économie, le géant chinois des puces CXMT s'envole de 470% pour son entrée en bourse. Le chinois a levé près de 9 milliards d'euros grâce à cette cotation record. Il entend rivaliser avec notamment le sud-coréen Samsung Electronics dans le secteur clé des puces mémoire.
2: Tadej Pogacar entre dans l'histoire du Tour de France.
13: Et cinquième Tour de France remporté pour Tadej Pogacar de l'équipe
3: Le Slovène qui rejoint Eddy Merckx, Bernard Hinault, Jacques Anquetil et Miguel Indurain au palmarès de la Grande Boucle. Cinquième victoire sur le Tour de France décrochée hier dans une dernière étape somptueuse avec ses passages à Montmartre et son arrivée mythique sur les Champs-Élysées. 21e et dernière étape remportée par le Néerlandais Mathieu Van Der Poel. Au général, le premier Français, le prometteur Paul Sexas, 19 ans, termine 4e pour son premier Tour de France.
2: Une dernière étape que vous avez suivie, me semble-t-il, hein,
3: tout
2: Fabien,
3: à fait.
2: Dans les rues de Montmartre. Et justement, dans 10 minutes, nous allons voir qui sont les gagnants de cette grande boucle sur le plan économique. Grâce à David Barou dans le décryptage. La France n'est pas la seule touchée par des feux d'ampleur. On change d'échelle dans l'écho du monde dans un instant avec Lucas Aubin.
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2: Presque 7h43 à l'écoute de Radio Classique. Voici l'écho du monde avec Lucas Aubin. Bonjour Lucas.
19: Bonjour Pierre.
2: Vous allez nous aider à comprendre les méga-feux de l'Espagne au Canada en passant donc par la Gironde. Les incendies semblent placer une partie de la planète sous un ciel de fumée.
19: Oui, et une photo résume toute la situation. Au premier plan, deux vacanciers sont assis sous un parasol rouge sur une plage de Lacano. Un enfant joue au bord de l'eau. Face à eux, le ciel a disparu sous une immense masse de fumée noire et orangée. Au loin, une ligne de flammes dévore la forêt. La scène, photographiée vendredi par Maximilien Lamy pour l'AFP, a fait le tour du monde. Toute la force de l'image vient de ce contraste. Sur le sable, l'été paraît continuer. À quelques kilomètres, le feu progresse et les évacuations commencent. Deux mondes coexistent encore, celui des vacances et celui de la catastrophe. Une sorte de résumé visuel du basculement en cours. Les incendies déplacent désormais des populations entières et concernent tout le monde. Pourtant, on parle encore trop souvent de catastrophes naturelles à leur égard. Or, ils sont en réalité un problème politique et pleinement géopolitique.
2: Alors pourquoi géopolitique ?
19: D'abord parce que la carte du feu s'étend. La Gironde et les Landes sont frappées en France, mais l'Espagne brûle également, tandis que l'Écosse et le Canada combattent leur propre méga-feu. C'est bien simple. En 20 ans, la fréquence des incendies les plus extrêmes a plus que doublé à l'échelle mondiale. Cette nouvelle géographie met les territoires sous pression. Il faut protéger les habitants, mais aussi les routes, les lignes électriques, les zones industrielles et les réserves d'eau. La forêt devient un enjeu de sécurité nationale et le feu révèle la capacité réelle des États à agir. La puissance semble ainsi se mesurer au nombre de pompiers, aux bombardiers d'eau et à la rapidité des évacuations. Pourtant, le véritable problème est ailleurs. Les alertes sur le dérèglement climatique et ses conséquences existent depuis des décennies, mais les décisions tardent. Scientifiques, pompiers, forestiers et certains parlementaires réclament davantage de prévention. En fait, il y a une dissociation entre le temps politique fondée sur la réaction, souvent, et le temps de la planification face au réchauffement climatique. Pour schématiser, on mobilise les canadairs lorsque la forêt brûle, au lieu de préparer les territoires avant l'incendie.
2: Alors cette question, Lucas, les États peuvent-ils encore lutter seuls ?
19: Alors évidemment, de moins en moins. Lorsque plusieurs pays brûlent simultanément, ils ont besoin des mêmes avions et des mêmes équipes spécialisées. Les moyens deviennent rares au moment où la demande explose. Le Canadair acquiert presque la valeur alors d'une ressource stratégique. L'Union européenne a constitué pour cet été sa plus importante réserve contre les incendies, 22 avions, 5 hélicoptères et 777 pompiers venus de 14 pays. Le feu ne tient évidemment pas compte des frontières. La réponse doit elle aussi les franchir. Cette solidarité reste fragile. Si tout le continent s'embrase en même temps, ce qu'on ne souhaite pas bien sûr, chaque gouvernement cherchera d'abord à protéger son territoire. Les méga-feux posent donc une question plus large. Comment partager des moyens limités lorsque les crises deviennent simultanées ?
2: Mais peut-on réellement prévenir ces catastrophes ?
19: Alors oui, à condition d'agir bien sûr avant l'été. Car rassurons nos auditeurs et auditrices, des solutions existent. Quelques exemples pêle-mêle. Le Portugal développe le pâturage dans des zones à risque. En Australie, les brûlages préventifs, inspirés notamment des pratiques aborigènes, réduisent la végétation inflammable. En Californie encore, on utilise des satellites et l'IA pour repérer plus tôt les départs de feu. De manière générale, les spécialistes préconisent d'entretenir les forêts, de construire autrement dans les zones exposées, de multiplier les systèmes d'alerte et de renforcer les flottes communes. Facile à dire, bien sûr, ces solutions coûtent cher, mais bien moins que les destructions et les reconstructions qui en découlent. On le voit, le véritable choix est politique. Il s'agit d'investir dans une catastrophe qui n'a pas encore eu lieu, mais dont on sait qu'elle va arriver.
2: Merci pour toutes ces précisions et cette analyse, Lucas Aubin.
19: Merci,
2: l'écho du monde à retrouver sur l'application et le site internet de Radio Classique. Augustin Lefebvre est à mes côtés et il est prêt. Voici le journal imprévisible.
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20: Sur le pont d'Avignon, on y danse, on y danse. Sur le pont.
2: Le Festival d'Avignon, Augustin, s'est achevé ce week-end. L'occasion pour vous de revenir sur son histoire mouvementée.
21: Et effectivement, bonjour Pierre, bonjour à tous. On ne compte plus les débats, controverses, louanges et critiques assassines dans la Cité des Papes. Déjà venant des spectacles eux-mêmes, pour certains, il faut se préparer comme pour un voyage en Inde, 1985.
0: Tour de Babel en Avignon. 25 comédiens appartenant à 16 nationalités différentes pour une seule et même pièce, une pièce indienne, ou plutôt un conte, Mahabharata, mise en scène par Peter Brook, adapté par Jean-Claude Carrière. Les spectateurs devront apporter leur sandwich. La pièce dure 9 heures. France Roche.
21: Les pièces longues font partie de l'histoire du festival et encore cette année, en 2026, à l'heure des vidéos de quelques secondes sur les réseaux sociaux, Julien Gosselin a présenté Mal d'Aurore 5 heures.
2: Alors Augustin, les controverses, les critiques les plus virulentes sont venues de pièces qui ont choqué une partie du public.
21: Oui, parce qu'elles allaient loin, très loin, dans la transgression des règles sociales. 2005.
5: Yann Fabre, chorégraphe et plasticien belge, enfant terrible de la scène européenne, poursuit son exploration du corps dans son état le plus animal, au risque de choquer ou d'enthousiasmer. Polémique immédiate à la sortie.
22: Je crois que Avignon est en train de prendre un tournant depuis quelques années qui est lamentable.
23: Je veux dire l'inverse. Il y a une forme de création complètement nouvelle.
21: Et je complète avec la critique du Monde étalée sur le dos, les jambes en l'air, les personnages tous habillés en costard blanc jouent les gros bébés en braillant à qui mieux mieux. 6 ans après, Romeo Castellucci propose sur le concept du visage du Fils de Dieu.
24: Depuis une semaine, ils sont une petite centaine de catholiques proches de mouvements intégristes à manifester ici. La majorité pacifiquement. Tous dénoncent la pièce jouée juste en face, qu'ils jugent christianophobe.
25: On jette des déjections sur le visage du Christ. Donc pour nous, catholiques, c'est nous atteindre dans le cœur même de notre foi et de notre religion.
24: Quelques intégristes ont protesté plusieurs fois violemment. La direction du théâtre va porter plainte. L'Église de France a condamné ces protestations violentes, jugeant que la pièce n'avait rien de blasphématoire.
21: Des manifestations qui avaient eu lieu à chaque fois que la pièce avait été jouée après le festival. Le metteur en scène, Romeo Castellucci, refusait le terme de provocateur. Il l'avait expliqué au micro d'Olivier Bellamy sur notre antenne.
26: Je refuse évidemment les mots provocateur. La provocation, ça appartient à la publicité, par exemple, oui. Non? Moi, je préfère un mot grec, encore une fois, qui est scandale, c'est beau. Scandalon, ça veut dire une pierre sur ton chemin qui provoque un trébuchement, comme on dit, et donc tu es obligé à changer ton marche, non? Ça, c'est le scandale. Je pense que l'histoire de l'art est nécessairement scandaleuse.
2: Et alors Augustin, les mouvements sociaux s'invitent parfois aussi à Avignon.
21: En 2003, les intermittents protestent au printemps contre de nouvelles règles d'indemnisation. Et à l'été, le festival s'ouvre dans une ambiance lourde.
27: À 3 jours de l'ouverture maintenant du festival d'Avignon, c'est toujours l'inquiétude au point que le directeur du festival lui-même lance un appel pour annuler le protocole d'accord. Reportage Sophie Jouve, David Presse.
28: Des intermittents exaspérés, des commerçants angoissés, des syndicats divisés. Chaque jour, l'ambiance en Avignon est un peu plus tendue, pesante. Et l'avenir du festival plus incertain.
21: Et effectivement, quelques jours plus tard, Bernard Fèvre d'Acier est obligé de prendre une décision inédite.
29: Je ne tiens évidemment pas à voir le public perdu ou ballotté. Et je ne veux pas non plus, s'il s'était agi de continuer, voir étaler les divisions du milieu théâtral sous le regard à la fois du patronat et de l'État. Donc ce festival va se clore, on l'a dit, la mort dans l'âme. Ce 57e festival est clos.
2: Et alors Augustin, même l'édition 1968 est étalée jusqu'au bout.
21: Oui, et pourtant elle conjuguait spectacles radicaux et mouvements sociaux.
30: Nouveaux incidents hier soir au Festival d'Avignon où le Living Theatre présentait Paradise Now. À l'ouverture des portes, il y eut déjà de nombreuses bousculades et une atmosphère électrisée planait sur le public quand a débuté la soirée. Descendant parmi les spectateurs, les acteurs américains les ont visiblement pris à partie. À un moment, vous allez le voir, quelques animateurs de ce spectacle surprenant se sont déshabillés et livrés à des gestes obscènes. Dans le public, des femmes étaient terrassées par des crises de nerfs. Des spectateurs ont quitté leur place en invectivant ceux qui paraissaient apprécier ce Paradise Now aux puissantes sonorités cacophonies.
21: Oui, car en Avignon, mai 68 a eu lieu en juillet. Jean Villard, fondateur du festival.
31: En rapport bien sûr avec ces événements de mai et de juin, nous avons organisé ce que nous appelons des assises, avec une assemblée générale qui a lieu dans le verger du palais, et le thème général de ces assises, c'est le théâtre et la société.
32: La justification, ce que vous demandez. Justification.
3: population, il n'y a qu'à lire les journaux.
4: Je n'ai plus géré par la
19: Et l'ambiance est encore plus échauffée par la préfecture qui interdit la pièce La paillasse au sein nu. Parmi les manifestants, une cible toute désignée, les jeunes, les hippies, les beatniks. Reportage 2 ans après avec interview du maire d'Avignon.
6: Les beatniks, cheveux longs, tenues bariolées, insouciance de l'apparence. Ils sont là pour le festival, mais Avignon est devenu leur principal lieu de rendez-vous.
7: Pour certains, c'est un folklore supplémentaire. Ils le voient avec curiosité. Pour d'autres, il faut bien le dire, ça constitue pour eux un objet très net de répulsion. Depuis l'ouverture du festival, ils n'ont pas assisté à un nombre de délits plus élevé qu'à l'accoutumée.
19: Et cette année, ce ne sont plus les beatniks qui ont agité les conversations avignonnaises, mais comme pour beaucoup de festivals, la question des fortes chaleurs et des incendies. L'heure pour l'heure, le déplacement des dates n'est pas d'actualité, répond Thiago Rodriguez, l'actuel directeur. Rendez-vous donc en juillet prochain dans les rues d'Avignon.
8: Début du deuxième acte, toute la rangée soupire, le clan des veufs s'éclate, parce que bon, c'est Shakespeare, niveau intensité, quelque chose qui rappelle.
2: Vincent Delerme et son monologue shakespearien pour terminer ce journal imprévisible. Merci Augustin. Et à demain, puisqu'on parle de théâtre, j'en profite pour vous annoncer notre invitée de mercredi, Pauline Clément, 546e sociétaire de la Comédie Française, qui a coécrit un film sorti en salle il y a quelques jours, que vous avez peut-être eu la chance de voir déjà, qui s'appelle tout simplement De la Comédie Française. Il est 7h54 sur Radio Classique. Voici le décryptage écho avec David Barou. David, bonjour.
9: Bonjour Pierre.
2: Le Tour de France s'est terminé hier, vous l'avez vu comme moi. Mmh. Nouvelle victoire du Slovène Tadej Pogacar, le Belge Remco Evenepoel termine deuxième, le Mexicain Isaac Del Toro troisième. Voilà pour le podium, et n'oublions pas le Français Paul Sexas, bien sûr, quatrième. Alors, sur le plan économique, David, qui sont les gagnants de cette 113e édition?
9: Les gagnants, ce sont déjà les pros, les cyclistes. Ceux qui gagnent de l'argent. Pogacar, qui a terminé avec le maillot jaune sur les épaules, a empoché 500 000 euros.

0: millions d'euros par an, plus les primes, ça fait 12 millions quand ils gagnent. Mais les vrais gagnants économiques, ce ne sont pas les sportifs. Ah,
1: alors, qui sont les vrais gagnants selon vous, David ?
0: Eh ben, ce sont les entreprises qui surfent sur la popularité du Tour. Déjà, il y a ASO, Amaury Sport Organisation. C'est le même groupe que celui qui contrôle le journal L'Équipe. Eux, ils détiennent le Tour et ils ont fait de ce qui est une des plus grandes épreuves sportives détenues par une famille, une vraie machine à cash. Derrière, il y a les sponsors. Si LCL, l'ex-Crédit Lyonnais de ma jeunesse, est partenaire du maillot jaune depuis 40 ans, c'est parce que le Tour est bon pour leur image et pour mobiliser les équipes en interne. C'est un événement populaire qui traverse toute la France. Leclerc, qui sponsorise le maillot à poids et qui en distribue des milliers tous les jours. On a vu Michel-Édouard Leclerc hier sur le podium, l'a bien compris. Comme l'événement est mondial, les sponsors sont aussi de plus en plus internationaux. Un Décathlon qui finance une équipe pro arrive à doper son image sportive, mais aussi à mettre en avant ses vélos haut de gamme. Vous savez, les fameux Van Riesel qui ont gagné une étape au sprint pour la première fois. Et ça, c'est la meilleure des pubs. CMA-CGM, qui est l'autre sponsor de l'équipe de Paul Sexas, a aussi gagné énormément en visibilité sur leurs réseaux sociaux corporate, qui s'adressent d'habitude qu'aux professionnels de la logistique et du transport. Ils ont eu plus de 5 millions de visiteurs. Alors imaginez si un jour Paul Sexas faisait mieux que 4e sur le Tour. Le vélo, en fait, ça ne coûte que quelques dizaines de millions d'euros par an. Et c'est un sport très visible, car c'est l'un des derniers qui soit diffusé gratuitement à la télévision pendant des heures. Et le nom des équipes, c'est celui de leur sponsor. Pour les entreprises, c'est quand même mieux que le foot, dans lequel les joueurs captent toute la valeur en jouant pour des équipes qui portent le nom de ville.
1: Les joueurs de foot qui ont pu regarder la conclusion du Tour. Merci pour ce décryptage, David, et à demain sur Radio Classique. Les coups de cœur de Radio Classique arrivent, celui de Jean-François Colosimo ce matin. On se retrouve dans une minute.
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1: Et à 7h57, comme chaque été, voici les coups de cœur des voix de Radio Classique. Aujourd'hui, celui de Jean-François Colosimo, que vous connaissez pour ses interventions régulières dans Esprit Libre. Il nous propose de relire Pierre Nora.
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7: Il y a un an pile, disparaissait Pierre Nora. Nous avons en fait vécu, je dirais, sous la gouverne de cet immense intellectuel, de cet immense éditeur, mais aussi de cet homme qui incarnait l'histoire de France, qui nous enseignait. Sans lui, en fait, probablement, nous ne serions pas véritablement, ou pas aussi bien qu'il est Marc Bloch, et nous n'aurions pas autant lu à L'étrange défaite. Un an que Pierre Nora n'est plus parmi nous. Un an, pile après sa disparition, Marc Bloch entre au Panthéon. Restons attachés à la leçon véritablement des lieux de mémoire, de l'histoire telle que la comprenait Pierre Nora. Relisons Pierre Nora, retrouvons chez lui, avec lui, grâce à lui, en fait, le courage de la lucidité. Voilà, je crois que là, on a une œuvre immense qu'il nous faut véritablement méditer et reméditer encore, surtout face à ce monde en mutation, à l'échelle internationale comme à l'échelle nationale. Voilà. Soyons français en plénitude, grâce, en fait, à Pierre Nora.
1: Voilà, relire Pierre Nora, le conseil pour cet été de Jean-François Colosimo sur Radio Classique. Le journal de 8h dans un instant, mais d'abord la météo. Fabien Albert, le temps maussade aura été de courte durée.
8: Oui, retour du soleil dès ce lundi après une journée de dimanche plus contrastée. Des nuages en matinée à noter, quelques rafales de vent dans le sud-est également. Il fera 24 degrés à Brest, 33 à Perpignan, encore 26 à Châteauroux.
1: Nous sommes le lundi 27 juillet 2026 et il est 8h.
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1: Et voici les titres de votre journal.
2: Incendie toujours en cours en Gironde malgré une nuit plus stable, le vent, le temps sec et la nouvelle vague de chaleur à venir inquiète. Point complet dans une large partie de ce journal. À venir également le regain de tension entre les Houthis et l'Arabie Saoudite et puis les plages du débarquement inscrites à l'UNESCO, une demande qui datait, c'est maintenant officiel.
1: Concernant les incendies, Christophe Champy, expert en défense des forêts à l'ONF, l'Office National des Forêts, est avec nous sur Radio Classique. Rendez-vous dans 10 minutes. Bruno Le Maire va-t-il lui aussi proposer sa candidature à la présidentielle? L'ancien ministre de l'économie s'adresse aux Français depuis Chamonix. C'est le thème de l'éditorial politique de Richard Flurin, juste après ce journal. Fabien Albert, une nuit globalement stable sur le front des incendies.
2: Oui, c'est ce qu'a annoncé la préfecture de Gironde ce matin dans le département. Plus de 42 000 hectares sont partis en fumée. Si l'on ajoute les Landes, plus de 260 000 personnes ont été évacuées. Partout des images désolantes, des sinistrés quittant tout sur le champ pour se réfugier dans des centres d'accueil. À Bordeaux notamment, c'est le cas pour les sinistrés de la commune du Lège-Cap-Ferré. Le maire horizon de la ville, Philippe de Gonneville.
3: Ça ressemble à une ville morte. Il y a beaucoup de sapeurs-pompiers. Il y a une odeur âcre de fumée. Nous avons un bilan matériel assez lourd avec plusieurs centaines d'hectares de forêts détruits et surtout 21 maisons qui ont été entièrement détruites. Il y aura un avant et un après cet incendie. L'inquiétude est très vive parce que nous sortons d'une période météorologique un petit peu de répit. Pour rentrer dans un régime où les vents vont s'assécher, où la température va augmenter, avec une hygrométrie faible, avec des vents un peu plus forts et une température caniculaire, eh bien, nous craignons la reprise du feu et j'appelle les habitants à ne pas vouloir revenir pour le moment sur la presqu'île de Lège-Cap-Ferré.
2: Philippe de Gonneville, maire de Lège-Cap-Ferré, joint par Servane de Pastre.
1: Une situation tout à fait exceptionnelle, 115 000 hectares parcourus par les flammes depuis le début de l'année.
2: Les mots du ministre de l'Intérieur Laurent Nunez hier soir, et les conditions météo ne sont toujours pas favorables. La nouvelle vague de chaleur annoncée pour demain dans la région n'est évidemment pas une bonne nouvelle. Malgré les renforts, les pompiers n'arrivent toujours pas à maîtriser et fixer les feux. 84 d'entre eux ont été blessés. La CFDT Pompiers a d'ailleurs dénoncé hier des personnels envoyés au charbon avec des protections respiratoires insuffisantes face aux gaz et particules fines. En la matière, le seuil d'alerte aux particules fines donc est dépassé en Gironde, dans les Landes, la Dordogne, le Lot-et-Garonne. L'État met donc à disposition dans la région 2,5 millions de masques FFP2, Lucie Dupressoir.
4: À ce stade, ce sont les particules fines dégagées par les flammes qui présentent le plus de risques pour la santé. Elles prennent la forme de cendres ou de poussière. Julie Gau, responsable communication à Atmo Nouvelle-Aquitaine, observatoire agréé pour surveiller la qualité de l'air.
5: Plus elles sont petites et plus elles sont dangereuses, parce qu'elles vont pouvoir passer les barrières naturelles du corps et rentrer dans l'appareil respiratoire et aller jusque dans le sang. Donc, on va retrouver des gènes respiratoires chez des personnes qui n'en avaient pas forcément, plein de pathologies qui peuvent être exacerbées à cause de ces fumées-là.
4: Un incendie relâche en moyenne plus de 260 produits toxiques dans l'air, selon Rémi Laurence, sapeur-pompier et président de l'association Risque Incendie Fumée Santé.
6: Le produit toxique en lui-même est dangereux pour la santé des pompiers, et pour tout le monde, bien évidemment, mais aussi l'association. C'est ce qu'on appelle les effets cocktails. L'association des différents produits crée de nouveaux produits qui, eux, vont démultiplier le risque.
4: Pour s'en protéger, 2,5 millions de masques FFP2 sont mis à disposition dans les pharmacies de la région. Ils font partie des masques les plus protecteurs. Ils sont gratuits, utiles uniquement à l'extérieur. Pour le reste, l'ARS de Nouvelle-Aquitaine recommande aux personnes à proximité d'un foyer de feu ou sous les panaches de sortir le moins possible et d'éviter les efforts physiques.
2: Et 7 départements sont en vigilance orange. Incendie aujourd'hui. Le Var, les Bouches-du-Rhône, le Vaucluse, le Gard, l'Hérault, l'Aude et les Pyrénées-Orientales. Emmanuel Macron présidera une nouvelle cellule interministérielle de crise à 10h, une heure plus tôt à Bercy. Autre réunion de crise pour les acteurs économiques cette fois, car les feux qui ravagent la région ont déjà de très lourdes conséquences pour les professionnels du tourisme. Timothée Marouzet.
7: La saison d'été avait pourtant bien démarré début juillet sur le bassin d'Arcachon, mais depuis une semaine, l'inquiétude gagne les professionnels du secteur, comme Franck Chaumès, le président de l'Union des métiers de la restauration en Gironde.
8: Ça va être un constat dramatique puisqu'on est fermé, donc c'est 100% de perte d'exploitation. Après, c'est la durée de fermeture. Aujourd'hui, nous sommes à 3-4 jours, On ne sait pas quand les feux vont être fixés, quand on va pouvoir retrouver le chemin de nos établissements.
7: Tous se souviennent de l'incendie ravageur de 2022 à la Teste de Buch. 7000 hectares brûlés, 5 campings de la côte rayés de la carte. La fréquentation dans la zone avait chuté de 40% l'année suivante. Les pertes, elles, s'étaient comptées en centaines de millions d'euros. Mais la situation pour le secteur cette année semble moins grave qu'il y a 4 ans.
8: Ce que l'on sait, c'est que aujourd'hui, sur la presqu'île du Cap Ferret, il y a un seul établissement qui a brûlé, mais il y a une centaine d'établissements, cafés, hôtels, restaurants, qui sont debout.
7: Du côté de l'hôtellerie, les conséquences sont déjà visibles. Les annulations s'enchaînent à l'hôtel des Vignes et des Anges à Pauillac, à 30 minutes de voiture du foyer du feu.
9: On a en effet quelques annulations, mais c'est surtout des étrangers, en fait, qui prennent peur et qui voient ça aussi de loin.
7: Autant de difficultés à l'ordre du jour de la réunion interministérielle après les professionnels girondins. Ce matin, l'ensemble des fédérations nationales seront reçues cet après-midi à Bercy.
2: Et en Gironde, les activités des colonies de vacances ont été suspendues. Arrêté pris par la préfète ce matin, Sophie Brocas d'appeler les touristes à ne pas venir et à ne pas rejoindre la Gironde.
1: 8h06 sur Radio Classique à l'international, 48 heures sans frappe entre Américains et Iraniens.
2: Une accalmie bienvenue, le pétrole s'affiche en forte baisse ce matin. Le baril de Brent a chuté de 5%, autour de $92 le baril. Le WTI lui aussi recule à $84. Cela après une nouvelle prise de parole de Donald Trump, le président américain, qui entend laisser la place aux négociations avec l'Iran. Un peu de calme dans le golfe Persique, mais un autre front menace en mer Rouge. Les rebelles Houthis du Yémen ont visé samedi des sites pétroliers saoudiens en réponse à des frappes de l'Arabie saoudite. Les explications de Lauriane Toulmont.
10: D'un côté, il y a les rebelles Houthis, alliés de l'Iran et qui contrôlent un tiers du Yémen. De l'autre, l'Arabie Saoudite, alliée des États-Unis et qui soutient le gouvernement yéménite légitime. Le conflit dure depuis plus de 10 ans mais connaît une trêve fragile depuis 2022 jusqu'à l'escalade de ces derniers jours dans le stratégique détroit de Bab el-Mandeb en mer Rouge où transitent 10 à 15% du commerce international. Les Houthis imposent un blocus mais qui ne vise que les Saoudiens, précise un membre du groupe rebelle, signe de leur indépendance vis-à-vis des Iraniens, selon Kevan Gafaiti, enseignant à Sciences Po Paris.
11: De part et d'autre, vous avez beaucoup d'opportunisme. Téhéran et les Houthis ont des agendas séparés, distincts, autonomes. Les Houthis, leur objectif premier, c'est de mettre suffisamment de pression sur l'Arabie Saoudite pour pouvoir, en fait, avoir la consécration de leur pouvoir. Et aussi, les Iraniens se disent, le fardeau de la guerre n'est plus sur nos seules épaules, mais aussi sur des partenaires des Américains. Et donc, ils vont eux-mêmes, par ricochet, ces Saoudiens, mettre la pression, directement ou non, sur les Américains.
10: Ni les Houthis, ni les Saoudiens n'ont intérêt à l'escalade, rappelle un autre spécialiste.
1: Lauriane Toulmont, Fabien, l'inscription était attendue depuis de longues années, elle est enfin officielle.
2: Et oui, celle des plages du débarquement au patrimoine mondial de l'UNESCO, c'est officiel depuis hier. Écoutez la réaction et l'émotion du président de la région Normandie, Hervé Morin.
12: Les plages du débarquement, c'est un peu notre histoire, c'est un peu nous-mêmes, et donc que l'UNESCO reconnaisse ces plages après avoir eu beaucoup d'hésitations, comme non pas un lieu de guerre, mais un lieu de paix et la pédagogie autour des questions de liberté, de démocratie. Pour nous, c'est une magnifique reconnaissance. Et puis derrière, pour nous, c'est un atout non négligeable pour développer encore ce qui correspond à un tourisme important en Normandie qu'on appelle le tourisme de mémoire. C'est déjà 5,5 millions de visites, on l'espère au moins 20% de plus.
2: Hervé Morin, président de la région Normandie.
1: Dans votre journal, Fabien Albert, merci, on vous retrouve à 8h30 pour le rappel des titres. Dans quelques minutes, notre invité Christophe Chantepy, expert en défense des forêts contre les incendies à l'ONF, l'Office National des Forêts. Ce sera juste après l'éditorial politique de Richard Flurin.
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1: Et à l'écoute de Radio Classique, il est 8h10, l'éditorial politique avec Le Figaro. Bonjour Richard Fleurin.
19: Bonjour, bonjour à tous.
1: Une carte postale, cette saison, hein. Celle dont vous nous parlez vient de Chamonix. Arrivée hier, destinataire, les Français, signature, Bruno Le Maire, l'ancien ministre de l'économie.
19: Oui, c'est depuis la Haute-Savoie que Bruno Le Maire a accordé une longue interview à la Tribune dimanche, en plein été. Une façon de se rappeler à notre bon souvenir depuis sa retraite politique. Rappelez-vous, Bruno Le Maire a régné sur l'économie pendant 7 ans, les 7 premières années de l'ère Macron. Un record de longévité. Puis c'est la dissolution qui a eu raison de son magistère. Sébastien Lecornu lui avait bien permis un grand retour au ministère des Armées il y a quelques mois. Mais cette nomination surprise avait provoqué un psychodrame. Le départ de Bruno Retailleau du gouvernement en claquant la porte. Puis de Bruno Le Maire lui-même qui avait regagné ses pénates après quelques heures seulement comme ministre. Un record de brièveté à l'hôtel de Brienne. Après, qui s'ajoute donc au record de longévité à Bercy.
1: Oui, ministre des Armées, une demi-journée à peine. Ouais. Hein. Que nous dit Bruno Le Maire dans cet entretien? Est-ce qu'il s'ajoute à la longue liste de candidats à la présidentielle?
19: Alors, pas tout à fait, en tout cas pas encore officiellement, même s'il dit bien que toutes les candidatures sont légitimes. En fait, Bruno Le Maire tente de s'imposer par le fond, par un programme, avec un slogan entre la Renaissance promise par Marine Le Pen et la Nouvelle France de Jean-Luc Mélenchon. L'ancien ministre déclare « Il est temps de construire une autre France ». La formule claque, une autre France, et là clairement, il y va. Notre modèle est en bout de course, affirme-t-il. Il faut rompre avec ce modèle en échec, dit-il encore. Lui qui est issu de la droite assume des ruptures fortes. Continuer sur la voie de la retraite par capitalisation, avec un âge légal de départ à 65 ans, suppression de la haute fonction publique et des départements, entre autres mesures. Il va plus loin encore en déclarant que l'État-providence doit laisser la place à l'État-puissance. Le modèle social doit être un filet de sécurité, pas un open bar, ajoute-t-il. Une petite bombe.
1: Alors, est-ce que le pari de Bruno Le Maire peut marcher? Est-ce qu'il y a encore le temps et la place pour une nouvelle candidature?
19: Alors, le temps, oui, on est encore loin du premier tour. 9 mois en politique, c'est considérable. Il peut encore se passer bien des choses. Il va s'en passer, d'ailleurs, c'est sûr, j'en prends le pari. D'autant que la campagne proprement dite n'a pas encore commencé. En revanche, de la place, non, vous l'avez dit déjà, l'offre est saturée, en particulier sur cet espace de la droite et du centre, pour ne citer que les mieux placés actuellement, Gabriel Attal, Bruno Retailleau, Édouard Philippe. Mais il est vrai qu'aucun des trois ne plie vraiment le match pour l'instant. Entre LFI, en dynamique dans les sondages, et le RN qui dépasse les 35% d'intention de vote, personne n'émerge franchement du vaste marais des forces modérées. Il y a donc un coup à jouer, mais Bruno Le Maire, qui se présente comme un homme d'expérience, est marqué au fer rouge par ses 7 années aux responsabilités. La dette a explosé, il a beau s'en défendre, et pas de la moins bonne des manières, c'est préjudiciable pour un homme de droite, d'évidence. Une carte postale n'y suffira pas.
1: Et une dette qui s'établit à plus de 3 500 milliards d'euros désormais. Richard, merci, à demain.
19: À demain.
1: L'éditorial politique avec Le Figaro. À présent, voici l'invité de la matinale de Radio Classique. Bonjour Christophe Chantepy.
20: Bonjour.
1: Merci d'être avec nous sur Radio Classique. Vous êtes expert en défense des forêts contre les incendies à l'ONF, l'Office National des Forêts. Au moins 42 000 hectares brûlés en Gironde depuis mercredi, plus de 3 600 dans les Landes. Le ministre de l'Intérieur, Laurent Nunez, a actualisé même le bilan national hier soir, 115 000 hectares parcourus depuis le début de l'année. Alors, pour bien comprendre tout d'abord le rôle de l'ONF, de vos équipes, Christophe Chantepy, dans les différents incendies comme celui qui ravage la Gironde, vous intervenez aux côtés des pompiers?
20: Alors, on n'intervient pas directement aux côtés des pompiers, c'est-à-dire que le travail de l'ONF est essentiellement un travail de prévention et de surveillance. Donc on a un très gros travail de patrouillage des forêts pour aller sensibiliser le public, pour aller contrôler la réglementation, notamment les interdictions d'emploi du feu ou de travaux ou de pénétration dans les massifs, mais également un travail qui vise, pour certains véhicules équipés de 600 litres d'eau, à faire de la primo-intervention sur les feux naissants et pouvoir intervenir rapidement sur un petit feu dans l'attente que les pompiers arrivent.
1: Oui, ça veut dire que...
20: Une fois que le feu...
1: Oui, oui, allez-y.
20: Une fois que le feu est clos, par contre, effectivement, là, on a des missions également d'accompagnement, d'appui aux commandants des opérations de secours, notamment parce qu'on a bon nombre de techniciens de terrain qui connaissent bien le terrain et qui vont pouvoir participer à aider à guider les moyens de secours, aider à établir des cartographies et potentiellement même aider à faire un petit peu d'anticipation sur la progression du feu. Donc voilà le moment où l'ONF peut être présent lorsque le feu est actif. Mais sinon, voilà, on ne fait pas de la lutte.
1: On le voit notamment avec cet incendie qualifié de monstre en Gironde. Vous dites bien connaître le terrain, mais c'est quoi bien connaître le terrain finalement ?
20: Alors, bien connaître le terrain, c'est se retrouver à savoir quelles sont les voies d'accès, les pistes utilisables et carrossables, notamment donc pour les camions citernes de feu de forêt, pour qu'ils puissent avancer au plus proche pour pouvoir faire les attaques. C'est identifier les endroits où les points d'eau sont présents pour pouvoir alimenter en eau l'ensemble des camions citernes de feu de forêt. C'est également connaître le territoire et notamment ses vulnérabilités, tant sur le volet forestier. Les peuplements sont pas tous les mêmes, ils ont pas la même composition, ils ont pas le même âge et ils ont donc pas la même vulnérabilité face au feu et le même comportement. Et puis connaître aussi un peu le territoire sur les enjeux qui peuvent exister, et les enjeux notamment à protéger. On pense notamment aux habitations, aux installations classées et autres.
1: Vous parlez d'un travail de cartographie. Si on prend l'exemple à nouveau de cet incendie en Gironde qui a parcouru plus de 40 000 hectares, 42 000 même, comment se passe ce travail de cartographie à la fois sur le plan matériel et sur le plan temporel ? C'est-à-dire, est-ce qu'il faut actualiser presque heure par heure ces données ?
20: Voilà, alors là, on est sur des phases qui sont beaucoup plus opérationnelles. Et sur des très grands feux comme ça, qui notamment dégagent énormément de fumée, il est difficile de savoir précisément où est le feu sur plusieurs dizaines de kilomètres de périmètre. Quand on a 42 000 hectares, le périmètre, il est immense. Et savoir précisément où est le feu, c'est pas évident. Et ça, c'est un peu le travail de l'ONF qui va venir accompagner les pompiers. Mais c'est aussi beaucoup, voilà, le travail, notamment de la sécurité civile, avec des appuis notamment aériens. Des avions de surveillance, notamment le Bengale, peut arriver à survoler les feux pour identifier la localisation des endroits du feu. Tous les jours, quasiment, les pompiers passent avec l'hélicoptère Dragon pour voir justement par vue aérienne où se situent les avancées du feu. Et puis au sol, eh ben, les pompiers sont sur les flancs pour lutter, ils savent à peu près où c'est. Les collègues de l'ONF se retrouvent également sur les endroits sécures à aller identifier les endroits où est passé le feu. Et c'est la combinaison de tout ça qui va permettre que le commandant des opérations de secours puisse avoir une situation tactique avec le périmètre du feu le plus précis possible. Mais il est certain qu'en phase opérationnelle, sur un feu de plus de 40 000 hectares, il reste difficile de savoir de partout où est passé le feu. Et c'est souvent une fois que le feu est éteint qu'on peut avoir une surface précise des zones qui ont été parcourues et des zones qui ont été brûlées à l'intérieur. Donc le périmètre de 40 000 hectares qu'on évoque jusqu'à présent, non seulement on a un feu qui est encore en cours et qui est sûrement bien loin d'être éteint, mais en plus, il y aura forcément des évolutions de surface quand le contour sera affiné.
1: Le ministre de l'Intérieur, Laurent Nunez, a parlé hier soir d'une situation exceptionnelle. C'est aussi le sentiment de vos équipes sur le terrain ?
20: Alors oui, parce que si on dézoome au niveau national, après 2 mois sans pluie et 3 canicules à plus de 40 degrés, on se rend compte que tout type de peuplement peut véritablement brûler. Et ce n'est pas qu'en Gironde, hein, et malheureusement, l'historique de ce début d'année, et notamment du mois de juillet, nous montre que, qu'on soit dans le Var, dans les Pyrénées-Orientales, dans le Diois, dans la Drôme ou sur le pourtour de Paris, on peut avoir des feux de plus de 2000 hectares. Et dans n'importe quel autre département, on peut être sujet à un feu de forêt d'ampleur. 80 départements en France, à date, ont connu un feu de plus de 10 hectares, chose qui est effectivement assez notable. Et les surfaces globales parcourues, au-delà même de l'incendie de Somos, qui effectivement fait plus de la moitié des surfaces parcourues aujourd'hui, rien que sur l'ensemble du début d'année, on se retrouve à avoir pulvérisé quasiment la moyenne habituelles. On a déjà triplé, quadruplé les surfaces qu'on avait pu avoir en 2025 et on a dépassé les surfaces de 2022 qui restaient une année référence malheureusement en la matière.
1: Alors justement, vous nous donnez toutes ces données statistiques. Revenons sur ce feu en Gironde qui est parti, qui a commencé mercredi dernier. Plus de 3000 hectares parcourus en 24 heures. Là, on est à plus de 42 000 hectares aujourd'hui. Comment est-ce que ça s'explique? Pourquoi cette forêt des Landes est si vulnérable?
20: Alors, les critères qui permettent l'éclosion et la propagation des feux, ils sont vraiment multifactoriels et ils sont hiérarchisés. Et le plus important, c'est bien le niveau de sécheresse de la végétation. Et actuellement, je l'ai indiqué tout à l'heure, compte tenu des épisodes caniculaires et de l'absence d'eau qu'on a pu avoir, le niveau de sécheresse en France, le taux d'humidité, la teneur en eau des végétaux, elle est effectivement très basse. En deuxième facteur, on a les conditions météorologiques. Et on a des conditions météorologiques en température, en hygrométrie et en vent qui sont actuellement très difficiles et qui l'ont été notamment les premiers jours de l'éclosion du feu de Somos. Et puis après, dans les autres facteurs, il y a la quantité de combustible. Et cette année notamment, en particulier dans les Landes et en Gironde, mais pas que, la quantité de combustible, elle est véritablement importante cette année. Et ça, c'est au bénéfice d'un hiver qui a été pluvieux, d'un printemps qui a été doux. Et donc, on a une végétation qui s'est fortement développée. Cette végétation qui s'est fortement développée, elle était bien verte en mai. Et après, avec la sécheresse, eh ben, elle est devenue aujourd'hui très vulnérable. Donc, la quantité de combustible, elle est effectivement très importante cette année. Dans les facteurs de propagation du feu, on a après la continuité du combustible. Plus qu'un combustible est continu, plus de proche en proche, il va se retrouver à pouvoir s'enflammer facilement. Et là, il y a une caractéristique aussi dans le massif des Landes. Eh ben, on a un très grand massif résineux qui effectivement se retrouve à avoir assez peu de discontinuité, notamment des discontinuités agricoles. Donc, on a une très grande entité qui effectivement participe à sa vulnérabilité. Et puis après, on a aussi d'autres facteurs qui influencent le feu, la topographie, et puis la nature de l'essence et son adaptation aux conditions stationnelles. Et c'est vrai que voilà, sur ce point-là, on a une diversité d'essence qui est assez faible dans le massif landais. Mais par contre, c'est vraiment à relativiser parce qu'on a par contre une essence qui est très très adaptée aux conditions difficiles d'un sol sableux et d'un sol qui va être également hydromorphe avec concrètement de l'humidité pendant l'hiver et de la sécheresse pendant l'été. Il n'y a pas beaucoup d'essence qui s'adapte à ça. On a une essence qui est bien adaptée à ça et qui après, par contre, peut avoir une combustibilité qui peut être un petit peu forte, mais je le redis, par rapport à tous les facteurs précédemment évoqués, le volet principal, c'est bien la sensibilité de la végétation, c'est bien la continuité du combustible, et c'est aussi sur ce volet-là que le massif landais est effectivement fragile.
1: Christophe Chantepy, je rappelle que vous êtes expert en défense des forêts contre les incendies à l'ONF, à l'Office National des Forêts. Cette discontinuité qu'on trouve dans la forêt des Landes, est-ce que elle est visible ailleurs en France?
20: Alors c'est plutôt cette continuité.
1: Cette continuité, par exemple, ce manque de discontinuité.
20: Et ce manque de discontinuité. Ben en fait, le massif landais est le plus étendu en surface en Europe. Donc effectivement, c'est donc un très grand massif d'un seul tenant. On a également d'autres massifs conséquents en France, hein, des très grandes forêts, notamment dans les massifs alpins et pyrénéens, hein. Avec un degré altitudinal qui fait qu'elles sont peut-être un petit peu moins fragiles au risque feu de forêt, bien que l'année 2026 nous montre que des forêts d'altitude à plus de 1000 mètres brûlent malheureusement très bien et sont tellement difficiles d'accès en plus que la lutte y est rendue encore plus difficile. Mais sinon, voilà, la continuité très forte des massifs, elle est très marquée dans le massif landais. Dans les autres régions françaises, la part d'agriculture est plus forte. Donc cette agriculture, très souvent, permet de cloisonner notamment le massif forestier. Les terrains agricoles, selon la nature d'occupation du sol, représentent quand même très régulièrement une zone où le combustible est réduit et donc où on a des feux qui perdent en intensité et des pompiers qui peuvent plus facilement s'appuyer sur ces espaces-là pour lutter de manière sécure.
1: Alors, il y a une définition, il y a des mots qui reviennent notamment avec cet incendie en Gironde. Il est question d'un feu convectif, on parle même d'un sixième niveau de feu pour les pompiers. Est-ce que vous pouvez nous expliquer concrètement ce qu'est ce feu convectif?
20: Alors, le feu devient convectif quand, en fait, par la puissance qui dégage, il arrive à créer une colonne de fumée, une colonne de convection qui arrive à monter sur les strates de l'atmosphère et qui arrive à générer, en général, sa propre météo et sa propre énergie. C'est-à-dire qu'il va générer son propre vent. Ça va en faire un feu qui va être très erratique et qui va se retrouver après à se déplacer d'une manière inhabituelle. C'est-à-dire que classiquement, les feux sont guidés par la topographie et par le vent. Et quand effectivement on arrive à avoir un feu convectif, malheureusement, de par la puissance qu'il a dégagée, générant son propre vent, eh ben il peut aller au nord, au sud, à l'est, à l'ouest. Dans cette colonne de convection en plus, avec la puissance que ça génère, il y a énormément à l'intérieur de matière en combustion, on appelle ça souvent des brandons incandescents. Concrètement, c'est des morceaux de matière ligneuse qui sont en combustion, hein, l'équivalent de braise, et qui, depuis cette colonne de convection, se retrouve à être projetée, eh ben là aussi, au nord, au sud, à l'est, à l'ouest, ce qui peut faire autant de départs de feu sur les quatre fronts de l'incendie. Et ça, effectivement, ça crée une très grosse difficulté pour les forces au sol et les forces aériennes à lutter. Je rajoute bien les forces aériennes aussi, parce que dans ces feux convectifs, il y a énormément de fumée, et la fumée est effectivement un adversaire énorme pour les pilotes des avions bombardiers d'eau.
1: Alors, est-ce que ce type de feu, à l'ONF, à l'Office National des Forêts, vous redoutez qu'il devienne plus fréquent, ce type de feu convectif?
20: Alors, au-delà de le redouter, on le constate déjà. Sur des grands feux, notamment le feu de Ribaute dans le département de l'Aude l'année passée, on a eu déjà des colonnes de fumée très importantes qui ont fait une partie de feu convectif. Donc ces feux-là, oui, on les redoute de par la fréquence et la récurrence qui risque d'y avoir demain, notamment parce que la puissance du feu, elle est trouvée dans la quantité de matière et dans son état de sécheresse, et que on le voit avec le changement climatique et les quelques dizaines de dernières années qu'on vient de vivre, on a toujours des étés de plus en plus chauds et de plus en plus secs, et donc une végétation qui, chaque année, est fragile et potentiellement, quand elle est là en quantité, propice à des feux d'importance qui partent plus rapidement que les années précédentes et qui plus rapidement deviennent puissants jusqu'à, malheureusement, de temps en temps, arriver à ces fameux feux convectifs.
1: Alors, Christophe Champy, évidemment, en ce moment, on se concentre sur, ces départs de feu, cette lutte contre les incendies, cette nécessaire extinction, bien sûr, qui peut prendre des jours, voire même des semaines, parfois même des années, comme ça a été le cas en Gironde après les incendies de 2022. Mais je voudrais avoir votre avis aussi sur la question de l'après. C'est-à-dire, prenons l'exemple des Landes, tout simplement. Ces pins sont considérés, on emploie parfois le mot d'allumette. Qu'est-ce qu'il faut changer quelque chose, notamment dans cette zone du pays, pour éviter d'avoir à nouveau ce type d'incendie géant?
20: Alors après, il y a deux sujets. Il y a le premier sujet qui est, dans l'après, on parle de la reconstitution des zones brûlées, et dans l'après, il y a la gestion de l'existant. Dans la reconstitution des zones brûlées, souvent, il est urgent d'attendre pour voir véritablement, après analyse, comment se comporte la régénération naturelle, qu'est-ce qui peut réarriver, est-ce qu'on n'a pas la possibilité d'arriver à diversifier les essences qu'on peut avoir sur un secteur, parce que dans le cadre du feu de forêt, mais aussi et beaucoup dans le cadre du changement climatique, il est important de pas mettre tous ses œufs dans le même panier et de véritablement arriver à diversifier la nature des essences qu'on peut avoir. Après, dans la partie qui est la gestion de l'existant, eh bien aujourd'hui, on a un massif landais qui a une certaine vulnérabilité, on l'a vu, notamment un peu par la nature des essences qu'il a et beaucoup par la continuité qu'il peut représenter. Donc on ne va pas aujourd'hui aller enlever une essence forestière résineuse qui est bien en place pour la remplacer par une essence dont on ne connaîtrait pas forcément derrière l'adaptation au sol et avec toutes les difficultés et souvent le manque de réussite qu'on peut avoir sur certains types de plantations. Donc voilà, donc on a des résineux qui sont bienvenants. Faudra se poser la question de leur renouvellement. Par contre, il est effectivement assez utopique de vouloir dire on va changer tout de suite la totalité d'un massif.
1: Merci.
20: Après, par contre, sur la continuité, il y a le volet de cloisonner les massifs qui pourrait rester effectivement une optique à envisager.
1: Merci Christophe Chantepy pour votre analyse ce matin sur Radio Classique. Je rappelle que vous êtes expert en défense des forêts contre les incendies et ce au sein de l'ONF, l'Office National des Forêts. L'interview est à retrouver sur Radio Classique et sur l'application de Radio Classique. Dans quelques instants, le rappel des titres et la revue de presse.
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1: Et à 8h30 sur Radio Classique, Fabien Albert vous dit ce qu'il faut retenir de l'actualité.
2: Cinquième nuit consécutive sur le front des incendies en Gironde, une situation stable cette nuit. Chaque journée est un combat pour les pompiers, les sinistrés et pour toutes les victimes dès demain. Une nouvelle vague de chaleur est annoncée dans le sud-ouest. Au total, près de 50 000 hectares ont brûlé en Gironde et dans les Landes. 260 000 personnes ont été évacuées. En Espagne, situation critique également. Le Premier ministre appelle à un grand pacte d'État face à l'urgence climatique. Le plus important feu de l'histoire récente du pays est en cours dans la région de Madrid. Et puis, Tadej Pogacar reçu 5 sur 5, 5e Tour de France pour le Slovène. Il rejoint au palmarès en tête des victoires les illustres Eddy Merckx, Bernard Hinault, Jacques Anquetil et Miguel Indurain.
1: Merci Fabien, voici la revue de presse. Avec vous cette semaine, Marc Tédé, bonjour.
22: Bonjour Pierre et bonjour à tous.
1: Des flammes en une de vos quotidiens aujourd'hui.
22: Et des flammes bien réelles et des pompiers comme sur la première page du Figaro. La lutte s'intensifie contre des incendies d'ampleur historique. La Gironde face à un feu centenaire, titre de leur côté. Les Échos qui évoquent le gigantesque incendie des Landes de Gascogne. C'était en 1949, il avait détruit 52 000 hectares. Nous en sommes à 42 000 actuellement. La guerre d'usure résume pour sa part Libération. Dépassé par le feu, constate La Croix. Méga feu, pourquoi ce n'est que le début, s'inquiète encore l'opinion.
1: À la une du Parisien, Marc, pas de flammes, mais l'angoisse des évacués.
22: Une dame aux cheveux gris attachée en chignon, elle a le teint hâlé, vêtue d'un short et drapée dans une couverture, le regard lasse, cliché, pris dans le parc des expositions de Bordeaux. C'est l'une des 7000 personnes évacuées qui ont trouvé refuge là-bas. Sans espoir de retour immédiat, Patrick, grand gaillard de 70 ans, le visage creusé de celui qui a baroudé dans l'armée et ailleurs, craque. « J'ai juste envie de rentrer chez moi », souffle-t-il d'une voix qui se brise à notre consoeur du Parisien aujourd'hui en France. Cet habitant d'Andernos en est à la 4e évacuation en 2 jours, trimballé de centre en centre. Dans le Parisien, il dit son inquiétude et sa colère. Un de ses amis a perdu sa maison. Tout ça, dit-il, parce que des abrutis, ce sont ses mots, n'ont pas été vigilants.
1: Alors face à ce brasier qualifié d'immaîtrisable, certains de vos quotidiens appellent les pouvoirs publics à réagir.
22: Et comme Libération, l'éditorialiste Paul Quigneux affirme qu'il est trop tôt pour réfléchir à l'après, alors que la priorité est à l'urgence, mais se dit tout de même pessimiste sur la capacité de nos dirigeants à penser les évolutions rendues nécessaires par un tel événement. Dans La Croix, Séverin Husson esquisse lui aussi des pistes de réflexion, revoir la doctrine de lutte contre les incendies, l'avenir du bâti en lisière des forêts ou le modèle touristique dans les territoires à risque. En attendant, l'éditorialiste salue le travail des pompiers, des maires et des bénévoles. Il y voit une digue humaine de solidarité pour accueillir et tenter d'abaiser les plus de 220 000 évacués. Mais Pierre, vous en reparlerez sans doute dans un instant avec vos invités.
1: Oui, dans Esprit Libre, Olivier Beaumont et Antoine Oberdorf. Les incendies qui provoquent de vives polémiques en Espagne.
22: C'est à lire dans Libération, l'Espagne où les incendies ont déjà brûlé cette année 150 000 hectares, 6 fois plus qu'au cours de toute l'année dernière. C'est dans ce contexte que, comme l'an dernier, le Premier ministre socialiste Pedro Sanchez en appelle à l'unité nationale et propose un pacte d'État sur l'urgence climatique. Pas question pour le parti d'extrême droite droite Vox, où l'on affirme que c'est le fanatisme climatique des socialistes au pouvoir qui est responsable des incendies. La droite classique ne répond pas. Quant au roi Philippe VI, sans sortir de sa neutralité, il s'en est mêlé hier. Le monarque appelle à l'unité et a démontré que tous les moyens sont employés pour faire face aux incendies.
1: Alors, retraversons la frontière. Marc, dernier conseil des ministres en France avant les vacances. Aujourd'hui, le feu chamboule la politique sans la faire taire.
22: L'opinion s'attarde sur le couple exécutif qui se retrouve donc ce matin pour ce dernier conseil. Vous en parliez, un couple dont les intérêts ne seraient plus toujours alignés. Le quotidien titre d'ailleurs, Macron et le cornu, toujours en couple, mais notre consoeur Corinne Laïc détaille avec ce dernier exemple en date, l'aller-retour de la ministre de la Transition écologique, Monique Barbu, vers la porte de sortie sur le mode du vaudeville le 21 juillet. Elle démissionne, Sébastien Lecornu est soulagé de se débarrasser de cette ministre, mais le lendemain, Emmanuel Macron la retient. Autre divergence, une semaine plus tôt, Sébastien Lecornu avait annoncé à Emmanuel Macron son souhait de saisir le Conseil constitutionnel pour le texte sur le droit à l'aide à mourir. Une feuille de papier à cigarette se serait-elle glissée entre le président et son premier ministre? L'Élysée et Matignon démentent et parlent ensemble de relations fluides. D'ailleurs, la récente interview du premier ministre dans Paris Match s'est faite avec l'aval du chef de l'État, précise l'opinion. C'est un moyen d'agiter le marigot des candidats du bloc central avant la présidentielle de 2027, où deux anciens premiers ministres d'Emmanuel Macron s'affrontent déjà, Gabriel Attal et Édouard Philippe.
1: À l'étranger, Marc, Elon Musk rattrapé par la réalité.
22: Article du Wall Street Journal à lire en français dans l'opinion. Le titre SpaceX, introduit en bourse début juin, valait plus de $225 le 16 juin contre 115 aujourd'hui. Et la semaine dernière, celui de Tesla a brutalement dévissé de 15%. Depuis son introduction en bourse, SpaceX est exposé à davantage de pression, d'autant qu'elle se lance dans des concepts qui n'ont pas encore fait leurs preuves, comme le déploiement de satellites dotés d'intelligence artificielle. Et la chute du titre SpaceX pourrait d'ailleurs s'accélérer encore dès le 6 août avec la fin de la période de blocage.
1: À lire également dans le Figaro, la brouille secrète entre l'écrivain Roger Nimier et Hergé, le dessinateur de Tintin.
22: Nous sommes en 1959. Pour Hergé, une année charnière, l'homme marié se débat dans les affres de l'amour qu'il porte à une jeune coloriste de ses studios. Le malheureux, peut-on lire dans le Figaro, vit empêtré dans ses convictions catholiques qui réfrènent son inclination. Hergé traverse alors une longue période de dépression. Cette année-là, il publie Tintin au Tibet, histoire plus complexe que les aventures du petit reporter en Amérique. La fidélité pour Chang et la pureté sont illustrées par les étendues blanches de l'Himalaya qui tiennent une grande place dans l'album. L'auteur y a inconsciemment exprimé ses combats intérieurs. C'est en tout cas l'analyse de notre confrère du Figaro, Étienne de Montetti. Un projet de biographie d'Hergé voit le jour chez Gallimard cette année-là. Nimier, qui travaille chez l'éditeur, propose d'en écrire la préface et rédige un texte un peu rhétorique, mais surtout, l'écrivain se lance dans une succession étourdissante de parentés un peu écrasantes. Tintin est en Chine avec Malraux, au temps des conquérants et du Lotus Bleu. Il accompagne Hemingway quand celui-ci écrit Les Vertes Collines dans Tintin au Congo. Il rejoint Simenon en écrivant Maigret chez le coroner avec Tintin en Amérique. Nimier cite encore Jules Verne, Hitchcock. Hergé se cabre, il craint que cette préface ostentatoire n'intimide les lecteurs de Tintin. Faulkner et Hitchcock parmi ses influences, c'en est trop. Il demande que cette préface soit retirée et Gallimard obtempère.
1: La revue de presse, Marc Tédé, merci beaucoup. Nos esprits libres arrivent dans le studio de Radio Classique. Olivier Beaumont du Parisien aujourd'hui en France et Antoine Oberdoff de l'Opinion. À tout de suite.
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1: 8h39 sur Radio Classique. Pas de vacances, pas encore de vacances en tout cas pour nos esprits libres. Ce matin, Olivier Beaumont, grand reporter au service politique au Parisien Aujourd'hui en France, et Antoine Oberdoff, journaliste politique à l'Opinion. Bonjour à tous les deux.
6: Bonjour.
1: Nous revenons bien sûr sur cette situation qualifiée d'exceptionnelle hier soir par le ministre de l'Intérieur Laurent Nunez concernant les incendies. 115 000 hectares parcourus désormais depuis le début de l'année. L'avion militaire A400M déployé, 2,5 millions de masques FFP2 envoyés en Gironde, des réunions interministérielles de crise qui se succèdent. En voici encore une ce matin autour d'Emmanuel Macron. Et voilà le gouvernement ciblé par des accusations d'impréparation, notamment par la gauche. Alors Olivier, je commence par vous. Le gouvernement est-il une cible facile dans pareille situation ou y a-t-il un manque avéré d'anticipation ?
8: Alors, un petit peu des deux, pardon de vous faire une réponse de Normand tôt ce matin. On ne peut pas reprocher au gouvernement de mal gérer la crise. En tout cas, faut rappeler que l'origine de ces incendies sont dans 9 cas sur 10 des origines humaines, hein, qu'elles soient accidentelles ou criminelles. Et ce qu'on peut observer depuis maintenant 3-4 jours, c'est que en tout cas, il y a une vraie reprise en main ou une prise en main même de l'exécutif sur la gestion de ces incendies XXL. Vous parliez de cette cellule de crise interministérielle qui a lieu ce matin à 10h. Il y a aussi cet après-midi 3 réunions de crise à Bercy sur le volet économique et énergétique pour commencer à penser à l'après, c'est-à-dire aux conséquences économiques et comment on peut aider les entrepreneurs, les commerces à repartir. Malgré tout, il y a une question qui se pose et c'est effectivement ce que pointent les oppositions depuis quelques jours, c'est sur cette question de l'anticipation. Ce qu'on peut observer de manière assez objectivée, c'est que il y a un projet de loi sur la sécurité civile qui est dans les cartons depuis maintenant plusieurs mois, qui a été plusieurs fois reporté. Hein. On annonce maintenant un examen au mieux en fin d'année, mais quand on connaît l'embouteillage législatif et puis les discussions budgétaires qui vont arriver en fin d'année, on espère que ce texte pourra arriver à un moment donné en discussion au Parlement et pourquoi pas être voté. Et puis, que n'a-t-on pas fait depuis 2022, j'ai envie de dire. Souvenez-vous, la Gironde, 30 000 hectares de forêt dévastées. Et ce qu'on peut observer, c'est que on peut pointer du doigt le gouvernement, mais aussi les collectivités locales. Et c'est ce qu'on entend, le cri d'alarme, le cri du cœur des habitants dans la Gironde et dans les Landes, et aussi des élus locaux sur ce qui n'a pas été fait. C'est-à-dire que des travaux de déforestation auraient pu être anticipés déjà, des réflexions auraient pu être faites. Alors, le gouvernement essaie de combler ses retards. Hein. C'est ce que rappelle l'exécutif depuis 3 jours. Jamais ils ont mis autant d'argent dans la sécurité civile depuis 15 ans. Hein. Je rappelle, 300 millions sur l'achat de nouveaux hélicoptères, enfin 500 millions pardon, 300 sur le renouvellement des bombardiers d'eau, 200 millions sur le renouvellement des canadaires, mais c'est juste une mise à niveau et j'ai envie de dire pour en terminer, compte tenu des enjeux qui viennent pour les années à venir, c'est-à-dire que ce phénomène de méga-feu va se reproduire et pas que dans ces zones-là, on voit bien maintenant, on est frappé par des incendies dans le Nord, en Ile-de-France, en Bretagne, ça fait quelques années aussi, donc ce phénomène de méga-feu, il va se reproduire et il faut pas juste une remise à niveau de la sécurité civile, je pense qu'il faut maintenant remettre vraiment une somme conséquente et revoir un peu tout le processus pour affronter ces enjeux majeurs des années à venir.
1: Antoine Oberdoff, vous qui avez été au plus près des flammes, j'ai envie de dire, en 2022 en Gironde, est-ce que au plan politique, les choses ont changé ou pas depuis ?
23: Je suis frappé de constater qu'il y a quand même une forme d'inertie, c'est-à-dire que sur le travail de fond de long terme, parce que comme Olivier, je pars du constat que malheureusement ce n'est que le début, que ces orages de feu, on va y être de nouveau confrontés. Eh bien, sur le travail de débroussaillage, d'évolution, y compris de nos forêts, des essences d'arbres qu'il y a dans nos forêts, parce qu'il faut bien se resituer dans le contexte très particulier qui est celui des Landes, d'exploitation intensive de pins, qui partent, on le sait, comme des allumettes. Donc, sur ce travail de long terme, évidemment, ça pêche. Là où, par contre, je crois qu'il faut prendre un peu de recul par rapport aux attaques politiques, c'est que lorsque l'on voit, par exemple, Jean-Luc Mélenchon dire que Gabriel Attal serait responsable de cette situation raisons, parce que lorsqu'il était à Matignon, il y a eu une annulation de 50 millions d'euros de crédit. Bon, ça, c'est les arbitrages budgétaires tels qu'on les connaît chaque année. Et je crois que, au fond, les Français se disent que ce type d'attaques ne sont pas tout à fait à la hauteur de la situation dramatique que vivent les habitants des communes sinistrées. En revanche, là où ça devient bien plus gênant pour l'exécutif, selon moi, c'est lorsque des pompiers, des soldats du feu, des pilotes de Canadair se mettent à parler et disent que, de leur point de vue, pour le coup, il n'y a pas assez de Canadair disponibles. Les Français sont désormais familiers de ce chiffre. Nous avons 12 Canadair, sauf que sur ces 12 Canadair, il y en a 5 qui sont aujourd'hui en cours de rénovation. Et donc, nous en avons que théoriquement 7 disponibles, mais 2 sont immobilisés en Corse. Donc, on arrive à un chiffre de 5 Canadair. Et on sait que pour agir véritablement efficacement sur les feux, eh bien, il faut avoir un minimum 3 Canadair, parce que les premiers largages d'eau, eh bien, l'eau s'évapore instantanément, ça refroidit l'atmosphère, mais ce n'est que après un troisième largage d'eau qu'on parvient véritablement à traiter le feu. Le gouvernement essaie de pallier à ces manques en sortant l'artillerie lourde, avec notamment cet avion militaire qui est un avion transporteur d'équipement, normalement l'A400M. Ouais. Grosse communication dessus, mais que nous disent là aussi les pilotes? Ils nous disent, ben oui, mais la vitesse de rotation de l'A400M, ce n'est pas un avion amphibie qui va pouvoir se recharger en allant directement écoper dans l'eau, dans les cours d'eau. Il faut qu'il revienne à la base. Donc, en fait, les rotations sont assez lentes. Donc, on se dit, est-ce qu'on assiste là aussi à une opération de communication? Au total, le gouvernement fait ce qu'il peut. Je crois que tous les acteurs politiques doivent faire preuve d'un peu d'humilité par rapport à l'énormité du mur climatique que on prend en pleine face, hein, il faut dire les choses. Et là, en l'espèce, on peut au moins se féliciter que, à l'heure où on parle, il y a évidemment un très grand nombre d'habitations sinistrées, 140 notamment sur la commune du Porge. C'est dramatique, c'est terrible, mais heureusement, aucune vie humaine n'a été touchée, heureusement.
19: 84 pompiers blessés, me semble-t-il, le dernier bilan. C'est quand même un chiffre qui... Ce chiffre s'inscrit-il dans le bilan du gouvernement, finalement, dans cette gestion?
8: Alors, qu'il y a un enjeu. Il y a un enjeu clairement pour les pompiers aujourd'hui et pour l'avenir. C'est-à-dire qu'il faut revoir la formation. Ce qu'il faut que nos auditeurs sachent, c'est que la lutte contre les incendies de forêt, ça demande des certifications spécifiques. Et la grande majorité des sapeurs-pompiers de France, hein, qui pour une très grande majorité sont des pompiers volontaires, ne sont pas formés aux luttes contre les feux de forêt. Là, typiquement, il y a quelque chose à revoir. C'est-à-dire que dans certains SDIS, dans certains départements, ces formations, elles sont assurées une à deux fois par an. Alors souvent, en fait, ce sont des modules de session qui sont organisés sur la semaine, donc ça veut dire que ça exclut de facto les pompiers volontaires qui, eux, faut le rappeler quand même, ont un travail à côté. Donc
19: qui sont 80% des effectifs,
8: voilà,
19: les volontaires.
8: Voilà, c'est 200 000 pompiers, enfin un peu moins de 200 000 volontaires en France aujourd'hui, 50 000 pompiers professionnels et environ 13 000 pompiers militaires, donc Paris et Marseille. Donc on voit bien que, typiquement, sur la question de la formation au feu, aux incendies, là-dessus, il y a vraiment un gros gap à faire. Et puis, alors là, ça fait partie du texte, hein, du projet de loi sécurité civile, hein, c'est dedans, hein, mais il y a toute une organisation territoriale à revoir, tout un travail de coopération entre les pompiers, l'État et puis les collectivités territoriales pour mieux travailler, mieux anticiper ces méga-feux aujourd'hui. Donc oui, évidemment, ce chiffre 82 victimes, il aurait pu être anticipé, mais ou pas, j'ai envie de dire. Hein, quand on regarde un petit peu comment chaque fois se sont passées ces victimes, il y a eu 2 morts, hein, rappelons-le aussi. Bon, bah, ce sont des phénomènes exceptionnels. Hein. Je reprends les termes de Grégory Allione, l'eurodéputé qui est l'ancien président de la Fédération nationale des sapeurs-pompiers de France, qui ce matin dans les colonnes du Parisien, il dit on est face à un monstre en fait imprévisible. Et donc, bon, bah, face à ces méga-feux gigantesques, bon, parfois on peut être... Les pompiers sont très très bien formés aujourd'hui. On peut être très très bien formés, mais bon, quand on se retrouve au milieu des brasiers, au milieu des flammes, parfois c'est difficile de vraiment pouvoir lutter.
19: Alors, il y a eu des appels ces dernières années à devenir réserviste, notamment Antoine Oberdoff. Est-ce qu'on peut s'attendre, face à cette situation exceptionnelle, cette émotion suscitée, à avoir dans les prochains mois, par exemple, des appels, des messages ministériels à devenir pompier volontaire pour élargir le corps?
23: En tout cas, ce serait heureux qu'effectivement il y ait des campagnes de recrutement dans les prochains mois. Ce qu'on constate là à l'instant T, c'est qu'il y a un élan de solidarité incroyable de professions d'ailleurs, telles que je pense aux agriculteurs, qui se déploient et en coordination toujours avec les forces de sécurité civile, avec les pompiers, amènent ici une citerne d'eau, un petit coup de main par ailleurs. Et ça, quand c'est fait en bonne intelligence avec les forces professionnelles, ça fonctionne très bien. De la même manière, il y a véritablement un élan de solidarité à souligner autour du parc des expositions de Bordeaux, où là, il y a 220 000 personnes évacuées. Pas toutes sur le parc des expositions de Bordeaux, mais 220 000 personnes évacuées, c'est le nombre total en Gironde et dans les Landes en ce moment. Et c'est un chiffre, là aussi, jamais vu pour la France, hors conflit, bien sûr. Donc, on est que sur, si vous voulez, des phénomènes d'une ampleur inégalée. On prend pour point de référence le grand incendie de 1949, mais en même temps, en 1949, par exemple, on n'avait pas vu l'apparition de ce nouveau phénomène qui est le fait que désormais le vent attise les flammes, mais en plus le feu est d'une telle ampleur qu'il génère son propre souffle, son propre vent, et donc qu'il se déplace en effectuant des sauts de kilomètre en kilomètre, de maison en maison, et on en arrive effectivement sur 10 000 hectares brûlés par jour. C'est un rythme quand même vertigineux. Heureusement, et là aussi on est tributaire évidemment des conditions météorologiques, vraisemblablement ce matin il y a eu une petite pluie, des conditions plus favorables, un vent qui a baissé. Espérons qu'on profite de cette fenêtre d'opportunité pour en finir de ce feu.
19: Incendie auquel vous faites référence, Antoine, qui avait brûlé plus de 50 000 hectares donc en 1949. Alors, il y a une personnalité politique qui est omniprésente ces derniers jours, Sébastien Lecornu, le Premier ministre, qui multiplie les réunions interministérielles de crise et les annonces, on en a parlé, les masques FFP2, les lits de camp, le déploiement de la 400M. Le chef du gouvernement qui, entre ces réunions de crise, était présent hier à la cérémonie en mémoire du père Jacques Hamel à Saint-Étienne-du-Rouvray, en Seine-Maritime, 10 ans après l'assassinat du prêtre par des terroristes. Sébastien Lecornu est-il en train de se créer, peut-être malgré lui, une stature présidentielle, Olivier Beaumont?
8: Malgré lui, je ne sais pas. En tout cas, il y a un adage que tout le monde connaît bien. Une fois qu'on arrive à Matignon, on rentre forcément dans une autre catégorie qui est celle de ceux qui potentiellement peuvent prétendre, peuvent avoir l'ambition ou peuvent être poussés pour aller à l'Élysée par la suite. Donc Sébastien Lecornu, alors j'ai envie de dire, c'est un Premier ministre qui joue en vent contraire depuis qu'il est arrivé à Matignon. C'est-à-dire que là, il affronte une crise avec les incendies, mais juste avant, il a affronté la crise de la canicule et de la sécheresse. Juste avant, il a affronté la crise au Moyen-Orient avec ses conséquences énergétiques et puis en termes de pouvoir d'achat aussi pour les Français. Juste avant, il a affronter la crise budgétaire. Et puis juste avant, il a aussi affronté la crise avec le monde agricole, très en colère sur les normes sanitaires et puis les obligations commerciales avec le Mercosur. Donc c'est un Premier ministre qui avance en vent contraire et qui, dans cette adversité, finalement, commence à se construire un personnage. Voilà, alors c'est pas quelqu'un qui a beaucoup de relief, Sébastien Lecornu, c'est pas quelqu'un qui truste les médias. D'ailleurs, il ne fait jamais de grandes messes télévisées à 20h. On s'est habitué à ces expressions, à ces parcellaires.
19: Depuis le perron de Matignon.
8: Depuis le perron de Matignon, exactement. Malgré tout, aujourd'hui, on voit bien qu'il y a un vide au sein du Bloc central. On voit bien que, autant on peut entendre qu'il y a une envie chez certains électeurs de Jean-Luc Mélenchon, autant on peut entendre qu'il y a une envie de Marine Le Pen, autant, en tout cas, sans leur faire offense, on n'entend pas aujourd'hui dans la rue des mouvements de masse se déplacer pour Édouard Philippe, pour Gabriel Attal et pour Bruno Retailleau. Donc on voit bien aujourd'hui qu'il y a un espace à prendre, et donc comme la nature a horreur du vide, eh bien les gens se déportent sur qui pourrait être cette alternative, et donc forcément les yeux se tournent vers Sébastien Lecornu. Alors lui, il n'arrête pas de dire, il n'est pas, non, je ne suis pas candidat, et d'ailleurs il n'a pas vraiment les moyens, il n'a pas de troupes aujourd'hui, il n'a pas d'organisation financière pour préparer une campagne. Donc honnêtement, cette théorie d'une possibilité qu'il soit candidat dans quelques mois, je n'y crois guère, d'autant que cela supposerait quand même que Édouard Philippe et Gabriel Attal, pour ne citer que ces deux-là, acceptent de se retirer à un moment donné. Mmh. Donc on voit comment eux, leur organisation sont déjà bien engagés, et comment on voit, enfin ils ont aussi déjà engagé beaucoup de financement hein, dans les meetings, les déplacements, les réunions publiques et tout ça, donc je ne les vois pas reculer. Et alors après, je me méfie quand même de quelque chose, et pour en finir, Sébastien Lecornu, il n'arrête pas de dire je ne suis pas candidat. Mmh. Non, je ne suis pas candidat. Je me souviens, pour en avoir parlé plusieurs fois avec lui par le passé, quand il y a eu plusieurs fois des rumeurs de son arrivée à Matignon, il certifie, mais non, je ne suis pas candidat à Matignon, mais non, je ne suis pas en campagne, tout ça. Donc voilà, est-ce que l'air de rien, malgré tout, sous ces airs de pas y toucher, Sébastien Lecornu tiendrait un double discours? Faut jamais l'exclure, hein. En tout cas, l'histoire politique nous a démontré que parfois les paroles ne sont pas forcément respectées ou tenues par la suite.
1: Antoine, contrairement à un ancien Premier ministre qui lui parlait d'un Himalaya à franchir, est-ce que Sébastien Lecornu, lui, au gré du budget, de la crise au Moyen-Orient, de la crise agricole et maintenant de cette situation autour de la canicule et des incendies, lui a-t-il franchi l'Himalaya et la route le conduit-il vers une candidature à l'Élysée?
23: L'Himalaya budgétaire, force est de constater qu'il l'a traversé en tongs et avec les socialistes, notamment avec Olivier Faure, avec lequel il s'entendait à merveille à l'automne dernier. Et il y a un nouvel épisode budgétaire à la rentrée, et il va être particulièrement important pour tout ce qu'on se dit là, de voir si Sébastien Lecornu parvient à ses fins, ou quand bien même d'ailleurs il ne parviendrait pas à ses fins, s'il y avait une censure du gouvernement, pourquoi pas un recours aux ordonnances, mais qui n'empêcherait pas pour le coup une chute du gouvernement, quand bien même le budget resterait en tant que tel, en tant que collectif budgétaire, il faut voir comment il parviendra à préserver son capital politique. Moi je suis très frappé de voir que il y a cette terre de pays touché dont parlait Olivier, mais il y a aussi la dimension sacrificielle chez Sébastien Lecornu. Dès le départ, il s'était installé en moine soldat, d'une part, avec une dimension de service, de sacerdoce par rapport au président de la République. Et puis, il avait théorisé sa propre faiblesse. Il s'était posé en ministre le plus faible de la Ve République. Et finalement, en donnant à voir aux Français cette forme de fragilité, d'humilité aussi, je crois que Sébastien Lecornu a quand même marqué des points. Et on le voit dans les baromètres de popularité, il réussit le tour de force de ramener un petit peu le président de la République à un niveau d'impopularité, je dirais, accepté.

0: Pour cette nouvelle séquence d'Esprit Libre sur Radio Classique, merci Antoine Oberdoeuf, journaliste politique à l'Opinion, et Olivier Beaumont, grand reporter au service politique du Parisien aujourd'hui en France. Tout l'été, David Abicard nous propose les plus belles notices du guide Michelin, tour du monde gastronomique. Aujourd'hui, soleil, végétation tropicale, direction l'état de Basse-Californie au Mexique.
1: 4 couverts à l'instant, 4 menus déjeuner, il y aura 4 pots de crème offerts avant les homards.
2: Aujourd'hui, nous sommes chez Acre, à San José del Cabo, au Mexique, au sud de la péninsule de Basse-Californie. Acre se cache au bout d'un chemin de terre, en pleine végétation tropicale. Ce domaine, qui abrite aussi un sanctuaire animalier, des villas et des cabanes perchées dans les arbres, accueille un restaurant en plein air, où ventilateurs et brumisateurs préservent la fraîcheur d'une végétation luxuriante. Dans ce décor spectaculaire, une cuisine mexicaine contemporaine s'enrichit d'influences asiatiques. Sobres et élégantes, les assiettes sont pleines de saveurs. Le guacamole donne le ton dès l'entrée. Bien assaisonné, il est rehaussé de pétales de fleurs. Vient ensuite un ceviche avec une sauce fraîche et sucrée, à la mangue, relevée de leche de tigre. Cette marinade d'Amérique latine à base d'agrumes qui apporte une belle vivacité au plat. Le voyage se poursuit avec un poulpe grillé, un cochon de lait préparé al pastor, inspiré de la marinade mexicaine mêlant piment et épices, ou encore certains jours, un étonnant ramen qui témoigne de l'ouverture de la cuisine aux influences asiatiques. Pour conclure, la maison revisite avec justesse la traditionnelle Key Lime Pie, la célèbre tarte américaine au citron vert née dans les îles Keys, en Floride, dans une version aussi fraîche qu'équilibrée.
0: Le tour du monde gastronomique du senior Abicard, j'ai envie de dire, ce matin. Dans quelques instants, la météo et les informations de 9h sur Radio Classique.
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0: Allez, il est presque 9h sur Radio Classique. La météo, Servane de Pastre. Servane, journée agréable et estivale.
7: Oui, avec quelques nuages ce matin du sud-ouest à la Bourgogne, avant que le soleil ne s'impose dans l'après-midi. Au meilleur de la journée, il fera 24 degrés à Brest, 27 à Nancy, 28 à Paris et 33 degrés à Marseille.
0: Nous sommes le lundi 27 juillet 2026. Et je vous dis à demain, 7h30, pour la matinale estivale de Radio Classique. Pour le moment, il est 9h. Et les dernières informations avec Servane de Pastre.
7: La situation est restée stable cette nuit sur le front des incendies en Gironde, dit la préfecture. Ce matin, les autorités ont annoncé de nouvelles restrictions concernant les colonies de vacances, désormais interdites dans le département. Le feu a ravagé 42 000 hectares, 220 000 personnes ont été évacuées, 84 pompiers ont été blessés. Conséquence de cet incendie, la circulation des trains est très perturbée au départ de Bordeaux. Des feux dans les Landes également, dans le Var ou encore en Haute-Corse. 115 000 hectares ont été brûlés sur le territoire depuis le début de l'année, selon le ministre de l'Intérieur. Une situation exceptionnelle. Une cellule interministérielle de crise doit se tenir à 10 heures. Dans une heure, elle sera présidée par Emmanuel Macron, car l'inquiétude est toujours vive.

arrive alors que demain les températures doivent repartir à la hausse. Une nouvelle vague de chaleur est attendue dans le sud-ouest avant de remonter vers le nord avec des températures comprises entre 35 et 40 degrés. Des incendies en Espagne également, près de Madrid, un autre près de Valence. Le feu n'est toujours pas maîtrisé, mais les autorités rendent possible le retour de certaines personnes évacuées dans leur logement, une fois, disent-elles, les conditions de sécurité réunies. Donald Trump dit vouloir laisser place pour parler avec l'Iran. Depuis 3 jours, aucune frappe n'a été signalée de la part de Washington ou de Téhéran. Conséquence, les prix du pétrole ont chuté ce matin. Et puis c'est le Slovène Tadej Pogacar qui a remporté une nouvelle fois le Tour de France. C'est la 5e fois qu'il s'impose sur cette compétition du jamais vu. La dernière étape, hier, sur les Champs-Élysées, a, elle, été remportée par Mathieu Van Der Poel. La bourse de Paris, pour finir, le CAC 40 ouvre en hausse ce matin de 0,87% à 8461 points. Il est 9h02 sur Radio Classique et tout de suite, ce sont les grands dossiers de l'histoire sur Un chagrin d'amour de Stendhal.

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1: 3 juin 1819, dans le Grand-Duché de Toscane, imaginez une voiture qui cahote sur les pavés disjoints, une petite route poussiéreuse, hein, on est dans cette Italie de l'époque. C'est plus tout à fait l'Italie du président de Brosse, mais tout de même, l'exotisme est à son comble. Et dans cette diligence, un homme au regard sombre, emmitouflé dans un manteau malgré la chaleur montante du jour. Il s'appelle Henri Bell. Bon, vous avez compris que je vous parle de Stendhal, évidemment. Et dans une de ses grandes poches, telles qu'on les portait à l'époque, il a un carnet noir sur lequel il note tout. C'est le calepin par excellence. Il note l'heure du départ, le rythme des sabots, des chevaux qui tirent la voiture, les moindres impressions d'un voyage clandestin. Stendhal, en effet, n'a prévenu personne de son départ. Il ne voulait pas qu'on le reconnaisse dans les différentes contrées qu'il traverse et comble du ridicule. Il porte de grosses lunettes vertes. Il les a mises, ces lunettes, pour essayer de passer le plus inaperçu possible. Et sous ce manteau, il a enfilé des vêtements qui ne sont même pas les siens. Il espère qu'avec tout ça, on ne le reconnaîtra pas. Il y a surtout une personne qui ne doit pas le reconnaître, c'est la personne pour qui son cœur bat depuis près d'un an, c'est la belle Mathilde Dembowski. Je dis la belle, non, la magnifique Mathilde, cette femme qu'il appelle Mathilde, comme le prononcent les Italiens. Il ne pense qu'à elle, il se répète sans cesse son prénom. Mathilde, Mathilde, elle l'obsède littéralement. C'est le plus beau nom du monde, après tout. Il s'avère que Mathilde Dembowski a quitté Milan où elle vit. Elle est partie 5 semaines dans la petite ville de Volterra, rejoindre ses 2 fils. 5 semaines, vous imaginez, une éternité pour un amant lorsqu'on peut pas voir la personne qu'on aime en secret. Stendhal était chez lui à Milan, il tournait en rond, il n'arrivait pas à écrire. Au bout d'un moment, il a dit « Allez, allons-y ». Après 6 jours, il s'est affublé de cette espèce de déguisement pour aller la voir, enfin quand je dis la voir, pour l'observer, même de loin. Et c'est au moment où il entre dans cette petite ville de Volterra, on est donc le 3 juin 1819, qu'il voit une autre voiture qui longe les petites rues de la cité italienne. Il écarte du bout des doigts les rideaux de cuir pour essayer d'apercevoir à quoi ressemble l'endroit. C'est pas un jeune homme exalté. Pourtant, il se sent complètement la proie d'une fièvre adolescente. Chaque virage du voyage est une promesse, chaque rue traversée. Il sent son cœur, vous savez, qui s'emballe. Quel espoir! Peut-être qu'il va la voir au détour d'une rue, ou bien à l'église, ou à une fenêtre. Peut-être qu'elle pourra enfin sentir ce qu'il brûle de lui dire. La vérité, c'est qu'il se nourrit des douleurs et des illusions qui sont celles de l'amoureux impénitent. Il consigne tout ça, évidemment, hein, ça reste un écrivain, donc il écrit tout ça dans son calepin, comme s'il disséquait son propre cœur et comme la matière première des crises à venir.
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1: Alors peut-être que je revienne à l'origine de toute cette belle histoire, qui pour le moment est un amour à sens unique, vous l'avez compris. Il a 35 ans, Henri Bell, il n'a pas encore fait les grands romans que vous connaissez. Hein. Sous l'Empire, il est entré comme fonctionnaire au service de l'armée napoléonienne. Ensuite, il est devenu auditeur au Conseil d'État, des missions qui l'ont mené sur les routes d'Italie. Il tombe sous le charme de l'Italie, de son art, de sa musique, de son architecture, des Italiens. Bon, écoutez, il n'est pas le premier. Hein. Combien de ces voyageurs français, fonctionnaires, bien souvent assignés, sont tombés complètement en catalepsie dans cette Italie merveilleuse. Et il aime les Italiens, Stendhal. Non, alors la vérité, c'est qu'il aime surtout les Italiennes. À la chute de l'Empire, Stendhal, si vous me permettez de l'appeler comme ça, ça va aller plus vite. Stendhal, qui était trop impliqué dans l'administration napoléonienne, va perdre son emploi. Il décide alors d'aller s'installer à Milan et commence à publier des articles, des essais sur la musique, sur l'art, sur la peinture. Les écrits d'Italie de Stendhal sont sans doute doute ce qu'il y a de plus frais, de plus vigoureux. C'est extraordinaire. Et puis, en mars 18, il l'a rencontrée. Qui ? Ben, elle. La femme qui va bouleverser ses années d'Italie. Dans son journal, dans ce journal où il consigne le moindre détail, Stendhal a noté la date, bien entendu. C'est la journée du 4 mars. C'est la rencontre avec un « la » en capital. Stendhal fréquentait les milieux libéraux, ces hommes, ces femmes qui luttaient pour que l'Italie devienne un jour libre et pourquoi pas unifiée. Parce que, évidemment, depuis la chute de Napoléon, les grandes puissances ont repris leurs droits. Ce sont les Autrichiens qui contrôlent tout le nord de la péninsule. Les États pontificaux occupent toute une grande partie du sud. Et je ne parle pas de la région napolitaine. Stendhal, qui est amoureux de cette Italie, soutient l'idée d'une unification. Un pays indépendant. Et alors qu'un de ses amis libéraux, un certain Giuseppe Vismara, lui présente les amis partisans de la même cause, eh bien, il se retrouve, allant de salon clandestin en salon clandestin, il se retrouve en présence de cette Mathilde Dembowski. Derrière ce nom polonais se cache en réalité la digne descendante d'une grande famille de la haute bourgeoisie milanaise. Mathilde Viscontini Mariani a épousé, quand elle avait 17 ans, un officier polonais, Jan Dembowski. Voilà comment elle est devenue Madame Dembowski. Mais au départ, elle s'appelle Viscontini Mariani. Dembowski n'a pas beaucoup vu son épouse, puisque justement, il a suivi les armées napoléoniennes en Espagne, puis en Russie, disons-le tout de suite. Ça n'a pas été un mariage heureux. L'histoire a retenu que le général Dembowski était un homme un peu rustre et très jaloux. Quoi qu'il en soit, les deux époux ne se sont pas entendus. Même la vérité, c'est qu'ils ne se supportaient pas et que leur union n'a donné naissance qu'à deux fils, Carlo et Ercole. En 18, les parents se sont séparés. Et vous avez bien noté, 1818, c'est justement l'année où Stendhal, pour la première fois, va croiser le regard de Mathilde. Lorsque le 4 mars 1818, Stendhal est présenté à Mathilde, il déclare ne pas tout de suite s'apercevoir de l'effet du charme sur sa raison. Ça, c'est le secret même de la rencontre amoureuse. Vous sentez bien qu'il se passe quelque chose, mais vous n'êtes pas conscient de l'ampleur des dégâts, d'une certaine manière. Il faut l'imaginer, hein. Stendhal avec son ami Giuseppe dans le salon de la belle demeure de Madame Dembowski. On parle de politique, bien sûr, et puis de l'Italie en général et de Milan en particulier. Et après une bonne heure d'entretien, les deux hommes prennent congé de la maîtresse de maison. Et c'est en la quittant que Stendhal s'aperçoit de l'effet que cette femme a causé sur lui. Sur le coup, peut-être pas tant que ça, mais avec... Bon, le mieux, c'est de le laisser parler. C'est une figure lombarde. Une de celles que Léonard de Vinci a reproduite avec tant de charme dans ses Hérodiades. Mathilde a le nez aquilin, un ovale parfait, les lèvres minces et délicates, de grands yeux bruns, mélancoliques et timides, et le plus beau front sur le milieu duquel se partagent les plus beaux cheveux châtain foncé. Voilà une description bien objective. Il est de retour chez lui, Stendhal, et alors voilà, ça y est, il peut plus travailler, il n'arrive même pas à tenir sa plume, sinon pour faire le portrait de la belle. Il repense et pense et repense et pense encore à cette rencontre et reparcourt en songe chacun des mots qui ont pu être échangés dans ce salon. Il faut à tout prix qu'il revoie cette femme, cette Mathilde qui a pris possession de son esprit, qui inonde tout son être, et pour son plus grand bonheur, il se trouve que Madame Dembowski est tout à fait disposée à le revoir. Malheureusement, la chronique ne nous raconte pas en détail toutes leurs rencontres. Quand même, dans son carnet, Stendhal note ce qui lui vient à l'esprit. On comprend qu'à la moitié du mois de mars, Mathilde lui marque de la bienveillance. Tiens, tiens, problème dans ce genre de situation, c'est que le moindre signe, le moindre mot, un léger battement de cils est surinterprété. Vous voulez que je vous dise, on dirait aujourd'hui qu'il est red dingue, c'est pas très élégant. Disons de Stendhal qu'il rêve debout. et qu'il souffre aussi, bien sûr. « L'amour est comme une fièvre, écrit-il. Il naît sans que la volonté y ait la moindre part. L'amour-passion est la plus grande félicité et en même temps la plus grande infortune qui puisse échoir à l'homme. Dans ce sentiment, il y a une illusion continuelle. Le malheur, c'est que cette illusion est souvent détruite par la réalité. Oui, se confronter constamment à la froide réalité qui vient troubler toutes les chaleurs qu'un emportement amoureux vous inspire. On peut dire que Stendhal est mal parti, là, non ? Il se met à espérer. C'est à Milan qu'il rencontre un jeune compositeur très connu en Italie, Gioachino Rossini, bien sûr. Et c'est Stendhal qui, de par son travail et ses écrits, et notamment par l'écriture de cette biographie, La vie de Rossini, va faire connaître en France ce compositeur. En tout cas, il va beaucoup y contribuer. Stendhal est déçu dans cet amour infructueux. Alors, il essaie de compenser. Qu'est-ce que vous voulez ? Il se jette à corps perdu dans l'opéra.

0: Marilyn Horn, accompagnée par l'orchestre de la Suisse romande, sous la direction d'Henry Lewis, interprétée di Tanti Palpiti, extrait de Tancrède de Rossini, bien sûr.
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0: Qu'est-ce qu'il pourrait bien faire pour séduire le cœur de Mathilde, notre Stendhal, dans ses carnets? Tantôt, il nous dit qu'il a été maladroit, tantôt, il confesse qu'il y a un signe qui montrerait que quand même son espoir n'est peut-être pas vain. Et en réalité, Mathilde a tout à fait compris ce que cherche Stendhal. Vous savez, elle l'a depuis longtemps compris. Elle n'a peut-être pas su, en revanche, l'importance de la passion qui le ronge. Il est probable qu'elle le considère comme un libertin, comme un de ces Français, vous savez, qui viennent vous déranger, mais il n'y a pas de lendemain. C'est sympathique, c'est un petit peu embarrassant aussi, disons les choses. Mathilde doit déjà vivre avec la réputation de femme séparée, puisque je vous ai dit qu'elle avait pris des distances avec son mari. Faut imaginer ce que c'est que l'Italie de l'époque. Déjà l'Italie d'aujourd'hui, mais vous imaginez, au début du 19e siècle, cette Italie ultra-catholique, si en plus elle dit qu'en rajout de la séparation avec son mari, elle se met à collectionner les amants, et c'est la raison pour laquelle la cour que lui fait Stendhal la met un peu dans l'embarras. Les éventails se mettent à battre un peu plus vite. À la fin du mois de mai 19, Mathilde va donc passer 5 semaines dans la cité de Volterra. On est au sud de Pise, là, dans la somptueuse Toscane, et c'est là-bas que vivent ses deux fils. Ce qui, pour Stendhal, signifie 5 semaines sans voir celle qu'il adore. Ah non, ça va pas être possible. Il va falloir y aller à Volterra. Il ne prévient personne, c'est là que je vous dis. Il est parti tout à fait discrètement pour essayer de l'apercevoir, de s'approcher d'elle, de respirer l'air qu'elle respire, de fouler les dalles qu'elle aura elle-même parcourues. Il achète ses fameuses lunettes vertes, là, se laisse pousser la barbe, se procure des vêtements amples et un grand manteau noir que là-bas on appelle un domino. Il prend la première voiture pour Pise, et puis, à Pise, une seconde voiture qu'il conduit à Volterra. Et sur le chemin, il ne pense qu'à elle, et arrivé à Volterra, donc il loue une petite chambre dans une auberge. Et à la nuit tombée, eh bien, la ville italienne se drape de silence. Imaginez les ruelles étroites qui s'emplissent d'ombre, quelques lanternes ça et là qui vacillent sur les murs de pierre, et dans ce décor à la fois idyllique et inquiet, Stendhal avance d'un pas rapide, le manteau serré, les lunettes vertes sur le nez, s'arrêtant parfois dans l'ombre d'un porche pour guetter. Où peut-elle être? Et si elle était passée par là? Il a le visage tendu, la fièvre, la crainte. Chaque fenêtre est scrutée, chaque silhouette est de loin observée. On cherche le signe de la présence de Mathilde. Et devant une belle et grande demeure, il s'arrête, retire ses lunettes vertes, la porte s'ouvre, et la voilà. Elle est là, au bras de son hôte. Elle le voit. Elle le repère aussitôt et elle lui lance un regard noir, glacial. Oh, c'est terrible ça pour lui, il rougit de honte, il se demande d'un seul coup ce qu'il a fait, il presse le pas, il se dirige vers les remparts de la ville. Mais c'était une erreur parce que, alors qu'il médite en regardant le ciel toscan sur les remparts, voilà que Mathilde vient aussi se promener sur les remparts, toujours en compagnie de son chaperon. Ils vont se recroiser. Cette fois, elle en est sûre. Ce Français l'a tellement épié qu'il sait exactement quels sont ses horaires et ses lieux de promenade. Elle se sent obligée de présenter Henri Bell à son hôte. Qu'est-ce que vous voulez faire? La froideur est terrible. Stendhal préférerait sauter des remparts plutôt que vivre la scène affreuse qu'il est en train de subir. Cette distance dans la voix de son aimé, cette contrariété dans sa façon d'être. Voici ce que nous dit Michel Crouzet dans sa bio de Stendhal. Le lendemain, il reçoit à son hôtel une lettre commençant par « Monsieur » et d'une grande dureté. Alors, il plaide le crime passionnel. Oui, il voulait la voir, il ne supportait plus ces soirées terribles où il lui était défendu de la voir. Non, il n'a pas calculé sa conduite pour la compromettre. Il ne peut séduire que les femmes qu'il n'aime pas. Aimez-moi, si vous voulez, divine Mathilde, mais au nom de Dieu, ne me méprisez pas. » Touché par cette grandiloquence ou parce qu'elle ne pouvait pas faire autrement, Mathilde le reçoit. Quelle entrevue ce fut, on le devine. Stendhal en est malade. Il a la fièvre. Il croit voir Mathilde s'appuyer amoureusement sur son hôte. Ah oui, ça c'est, il nous manquait la jalousie dans le tableau. Bien la voilà, évidemment, qui va naître. Il reste quelques jours à errer comme une âme en peine et puis il retrouve Milan, l'opéra, le destin qui est le sien. Oui, la vérité, c'est qu'il pense mettre fin à ses jours.
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0: Et voilà une lettre. Une lettre de sa sœur qui l'informe que leur père, M. Bell, vient de mourir. Les relations d'Henri avec son père étaient détestables. Ce n'est donc pas une tristesse pour lui, mais c'est une obligation. Il va falloir qu'il rentre quelque temps à Grenoble pour régler toutes les questions de succession. Enfin, vous comprenez très bien. Il quitte donc Milan. Il laisse à destination de Mathilde une lettre. Il faut vous dire qu'elle est toujours à Volterra pendant ce temps-là. Et voici ce que dit la lettre. Heureux le cœur qui est échauffé par la lumière tranquille, prudente, toujours égale d'une faible lampe. De celui-là, on dit qu'il aime, et il ne commet pas d'inconvenances nuisibles à lui et aux autres. Mais le cœur, qui est embrasé des flammes d'un volcan, ne peut plaire à ce qu'il adore, fait des folies, manque à la délicatesse et se consume lui-même. Oh, je suis bien malheureux, et il signe Henri. Et lorsqu'il revient de Grenoble, on est en octobre, Mathilde lui dit ne vraiment pas avoir apprécié cette lettre. Il est effondré, Stendhal. Et d'autant plus que la belle lui demande de ne plus le voir, en tout cas une seule fois par mois. Vous savez, dans la Chartreuse de Parme, la Sainte Séverina infligera la même peine au comte Mosca après l'incarcération de Fabrice. Il y a mille détails des romans de Stendhal qui sont à puiser évidemment dans la biographie de l'auteur. Stendhal décide de se lancer dans un projet d'écriture pour épancher tout cet amour dont il est littéralement submergé, et il va noircir des pages entières. C'est sa seule façon de tuer l'ennui, il veut l'analyser, cet amour, non pas comme un simple sentiment, mais comme un processus psychologique. Ah, faut pas oublier qu'on est dans ces années, dans ce début du 19e siècle, où on essaie de comprendre les choses, de les analyser, de les décortiquer. Alors, ça commence par l'admiration. Cette admiration devient du désir. Le désir donne naissance à l'espoir d'être aimé. Et à partir de là, vient ce mécanisme par lequel l'esprit embellit l'être aimé, le pare de toutes les perfections imaginables, comme une branche couverte de diamants plongée dans une mine de sel, ce sont les cristaux de sel, les diamants en question. Vous avez bien compris que je vous décris là le processus bien connu de la cristallisation stendhalienne. L'amoureux, à ce moment-là, vit dans une espèce d'illusion, persuadé de voir en l'autre des qualités sublimes, mais cette intensité rend l'amour fragile parce que le moindre doute, le moindre rejet brise l'enchantement et provoque des souffrances qui sont cruelles. Pour Stendhal, l'amour, c'est la plus grande des félicités, mais c'est aussi une blessure ouverte et douloureuse. Alors qu'il est en train d'écrire ce petit traité qui paraîtra quelques années plus tard sous le titre « De l'amour », une révolution éclate dans le Piémont. Oui, on n'en peut plus des Autrichiens dans le Piémont. On est en 1821, là, et parce qu'il est accusé de sympathie avec les Carbonari, avec le carbonarisme, hein, ce mouvement nationaliste, il est expulsé par l'administration autrichienne. Et pour la dernière fois, le voilà qui erre au clair de lune dans les rues de Milan et qui s'arrête sous les fenêtres de son amour. Est-ce que ça vaut la peine de se brûler la cervelle? Il doit dire adieu à Mathilde qu'il ne reverra jamais. Et nous arrivons à la date fatidique du 7 juin 1821. « Quand reviendrez-vous ?» demande Mathilde. « Jamais, j'espère. » Et de fait, ils ne se reverront jamais. Le livre paraîtra en 22, le « De l'amour », on ne peut pas dire qu'il ait beaucoup fait parler de lui, c'est au XXe siècle qu'il sera redécouvert et qu'il deviendra en quelque sorte le pivot de l'explication romanesque de l'amour littéraire tel que l'ont à l'infini tissé et retissé nos grands auteurs. Aujourd'hui, on considère que c'est un des textes fondateurs de la réflexion sur l'amour, cette notion de cristallisation. Mathilde va mourir très tôt. En 1825, de la tuberculose à 35 ans seulement, Stendhal rentre à Paris. À partir de ce moment, il commence sa carrière de romancier, hein, évidemment. Dans presque tous ses romans, il va faire parler Mathilde, il va faire parler la passion qu'il avait eu pour elle. L'écrivain qui avait poursuivi une ombre dans les ruelles obscures de Volterra, désormais poursuivra dans ses livres la silhouette déjà perdue d'un amour qui lui vit à jamais.
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6: Bonjour à tous et bonjour à toutes. Merci d'avoir choisi Radio Classique en ce lundi matin. Nous sommes en plein cœur de l'été et je suis ravi de vous retrouver pour prendre le relais musical, en quelque sorte, entre Pauline Lambert et Jean-Michel Duez, que vous retrouverez la semaine prochaine. Je vais donc vous accompagner toute cette semaine jusqu'à midi tout au long de ces matinées d'été. Mais avant de commencer cette émission, j'ai une pensée particulière pour tous ceux qui nous écoutent dans les Landes et à Bordeaux. Nous pensons fort à vous. Radio Classique est là, avec vous, pour vous, à Bordeaux, sur 92.2 et en DAB+, pour essayer de vous divertir et de vous changer les idées. Alors, plus légèrement, commençons avec Francis Poulenc. Ce sera l'occasion pour moi de vous parler d'un festival juste après.

Sur Radio Classique, c'était Les Biches de Francis Poulenc avec Georges Prêtre à la direction. L'occasion pour moi de vous parler du festival Francis Poulenc and Friends qui se tiendra du 9 au 16 août en Aveyron. Des concerts répartis entre les communes d'Espalion, Saint-Côme-d'Olt, Le Nérac ou encore Bozouls. Alors si vous êtes de passage cet été dans la région, ce sera l'occasion pour vous d'applaudir des artistes comme Nathalie Dessé ou encore le pianiste Philippe Cassard. Et tenez par exemple la mezzo Delphine Edan et le clarinettiste Pierre Génisson donneront une soirée de concert variation de chambre. Ce sera le mercredi 12 août à l'espace européen de Conques en Rouergue. Alors pour plus d'informations, je vous invite à consulter le site du festival, festivalpoulincandfriends.com, tout attaché. Vous allez à la rubrique programmation. Et en attendant, eh bien, retrouvons justement Pierre Génisson dans cette ouverture sur des thèmes juifs de Prokofiev.

Pierre Génisson à la clarinette, les sœurs Sarah et Déborah Nemtanou au violon et l'ensemble Contraste interprété sur Radio Classique, cette ouverture sur des thèmes juifs de Prokofiev. Pierre Génisson qui fera donc partie de la programmation de l'édition 2026 de ce festival Francis Poulenc & Friends. Ce sera du 9 au 16 août en Aveyron, les terres de ses racines, car une partie de la famille de Poulenc est originaire d'Espalion. Nathalie Dessay et le pianiste Philippe Cassard y donneront un concert de clôture. Ce sera le 16 août, plus précisément, en l'abbatiale Sainte-Foy de Conques en Rouergue. Alors écoutons Philippe Cassard sur Radio Classique dans cette valse romantique de Claude Debussy.

Philippe Cassard au piano sur Radio Classique dans cette valse romantique de Claude Debussy. Philippe Cassard en concert avec Nathalie Dessay. Ce sera le 16 août à 21h30 à Conques en Rouergue. Je vous propose de quitter ce beau département qu'est l'Aveyron et nous continuons ce matin notre route des festivals. On quitte le Festival Poulenc et on retrouve une autre région et un autre festival. C'est celui de Salzbourg dont nous sommes partenaires. Voici un extrait d'un concert issu de ce festival. C'était en 2020. Anton Bruckner par l'Orchestre Philharmonique de Vienne, dirigé par Christian Thielmann, le troisième mouvement de sa quatrième symphonie, la Rome antique.

0: Enregistré au Festival de Salzbourg en 2020, nous écoutions sur Radio Classique le troisième mouvement de la quatrième symphonie, la romantique d'Anton Bruckner. L'orchestre philharmonique de Vienne était dirigé par le chef Christian Thielmann. Merci de votre fidélité et de nous avoir choisis pour commencer cette belle semaine. Il est temps pour nous de marquer une courte pause pour le flash de 10h et puis retour de la musique dans quelques secondes avec Haydn et Mozart au programme du prochain quart d'heure.
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5: Radio Classique, il est à présent 10h. Et voici Servane de Pastre pour le flash. Bonjour, bonjour Servane.
6: Bonjour Bertrand. Bonjour à tous. Un conseil interministériel de crise sur les incendies doit se tenir d'une minute à l'autre au ministère de l'Intérieur. Il est piloté par le président Emmanuel Macron, alors que plusieurs feux ravagent en ce moment le pays, notamment en Gironde, où les pompiers combattent toujours les flammes. La situation est restée stable cette nuit, mais les autorités craignent le retour de la chaleur à partir de demain. Le feu a déjà parcouru 42 000 hectares, 220 000 personnes ont été évacuées. Les assureurs prendront en charge leurs frais de relogement, dit ce matin le ministre de l'économie, Roland Lescure, qui poursuit. Plus de 13 000 entreprises ont été évacuées en Gironde. On est à leur côté, assure-t-il. Le feu a ravagé plus de 115 000 hectares depuis le début de l'année. Selon le ministre de l'Intérieur, Laurent Nunez, c'est une situation tout à fait exceptionnelle. Le feu en Espagne également, près de Madrid, un autre près de Valence. Le feu n'est toujours pas maîtrisé, mais les autorités rendent possible le retour de certaines personnes évacuées de leur logement, une fois, disent-elles, les conditions de sécurité réunies. Les gardiens de la Révolution disent avoir empêché 6 navires d'emprunter le détroit d'Ormuz. Ils auraient, selon eux, tenté d'y transiter par des routes non autorisées. Depuis 3 jours, aucune frappe n'a été signalée en Iran. Les États-Unis disent vouloir laisser la place aux pourparlers. Les États-Unis, où 2 personnes sont mortes hier après des tirs à Seattle dans le nord-ouest du pays. Au moins 4 personnes ont été blessées. Un suspect a été arrêté. Attaque

0: en Allemagne ce week-end également, à Berlin, en marge de la Marche des Fiertés. Les habitants rendent hommage ce matin aux victimes. Une personne est morte, une trentaine d'autres ont été blessées. Le principal suspect a été abattu hier par la police. Il s'agit d'un homme de 21 ans lié au milieu islamiste. Selon le ministre de l'Intérieur, il s'agit a priori d'un attentat terroriste. La Bourse de Paris, pour finir, le CAC 40 est en hausse ce matin de 0,72% à 8 432 points. Il est 10h02 sur Radio Classique et on vous retrouve, Bertrand Dorigny.
1: Merci Sarvane, je vous souhaite une belle journée, je vous dis à demain.
0: À demain.
1: Dans 58 minutes, le prochain flash, ce sera avec Antoine Gallen. Et c'est une trompette qui va résonner maintenant sur Radio Classique, celle d'Alison Balsom dans un concerto de Joseph Haydn.
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Je vous souhaite un très bel été, de très bonnes vacances pour certains. À l'écoute de Radio Classique, soyez prudents sur la route et puis profitez-en pour écouter votre radio préférée en DAB+. D'ailleurs, nous avons mis en service de nouveaux émetteurs il y a quelques semaines, notamment sur l'axe Aix-en-Provence-Gap, en passant par Sisteron, c'est l'autoroute Val-de-Durance, l'A51, qui double cette belle route Napoléon. Autre axe desservi par le DAB+, depuis cet été, l'autoroute A89, entre Clermont et Périgueux, l'A65 entre Pau et Langon, et vous écoutez Radio Classique également de Paris à Chaumont en Haute-Marne, le long de la 5. Et notre directeur technique nous signale que Libourne devrait être mise à l'antenne très prochainement. Voilà, vous savez tout. Nous écoutions la trompette d'Alison Balsom à l'instant, accompagnée par la Philharmonie de chambre allemande de Brême, dans ce final du concerto pour trompette de Haydn. Alors forcément, lorsqu'on parle de Haydn, Mozart n'est jamais loin. Voici son divertimento pour cordes.

La musique qui fait du bien sur Radio Classique, c'était le Divertimento pour cordes de Mozart par la Manchester Camerata, placé sous la direction du chef Gábor Takács-Nagy. Mozart est né en 1756 à Salzbourg et l'un des créateurs du Festival de Salzbourg, 164 ans plus tard, fut Richard Strauss qui, dès 1920, impulsa cette dynamique encore présente aujourd'hui. Radio Classique d'ailleurs est fière d'en être le partenaire. Alors retrouvons Richard Strauss, voici le final de son concerto pour hautbois et orchestre. C'est Alexei Utkin au hautbois qui est ici accompagné par l'orchestre de chambre de l'Ermitage.

0: Le très mozartien concerto pour hautbois et orchestre de Richard Strauss, dont nous venons d'écouter le final sur Radio Classique. Alexey Youtkin tenait le hautbois face à l'orchestre de chambre de l'Ermitage. Un petit message pour nos auditeurs en vacances. C'est votre cas, Delphine, où vous nous écoutez à Brive-la-Gaillarde en FM sur 107.3. Bonjour à vous, Thibaut, à Lille sur 88.2. Et puis à vous tous, merci pour tous vos messages. Nous continuons notre balade musicale juste après la pause et nous croiserons Niccolo Paganini sur Radio Classique. Je vous souhaite un bel été et une très belle matinée en musique avec nous.
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Nous écoutions à l'instant Niccolo Paganini dans un arrangement pour orchestre de son mouvement perpétuel pour violon. Et dans cet enregistrement, c'était Mstislav Rostropovitch, le chef du National Symphony Orchestra de Washington, un orchestre qu'il a dirigé de 1977 à 1994. Et ici, c'était lors de sa tournée triomphale de retour à Moscou, d'où les applaudissements nourris que nous écoutions. C'était en février 90. Nous ne quittons pas totalement Paganini, le revoici à travers les grandes études de Franz Liszt. C'est Daniil Trifonov qui est au piano.

C'était la deuxième des grandes études de Paganini, composée par Franz Liszt, par le pianiste Daniil Trifonov sur Radio Classique. Paganini qui a décidément inspiré bien des compositeurs, comme par exemple Franz Lehár, qui lui a consacré une opérette qui porte son nom. En voici un extrait, chanté par le ténor allemand Jonas Kaufmann, accompagné par l'orchestre symphonique de la radio de Berlin. C'est Jörn Rieder qui dirige.

Paganini nous accompagne en cette matinée de lundi sur Radio Classique. C'est à lui que Franz Lehár a dédié une opérette dont nous écoutions un extrait par le ténor Jonas Kaufmann. L'orchestre symphonique de la radio de Berlin était placé sous la direction de Jochen Rieder. Et de Berlin, eh bien, je vous propose de faire un petit saut de 520 km à vol d'oiseau pour nous retrouver à Vienne, direction le palais de Schönbrunn. Et dans ce cadre magnifique des concerts des nuits d'été en 2012, retrouvons le chef Gustavo Dudamel à la tête de l'orchestre philharmonique de Vienne. Voici les danses polostiennes du prince Igor d'Alexandre Borodine.

Des applaudissements pour Gustavo Dudamel à la tête de l'Orchestre Philharmonique de Vienne dans cet enregistrement de 2012 au concert des Nuits d'été du Palais de Schönbrunn à Vienne. En vous souhaitant une belle matinée sur Radio Classique, voici venir un disque paru cette année. C'est un extrait de l'album Lost to the World du violoniste Daniel Lozakovic avec Hélène Mercier au piano. Je vous propose la mélodie intitulée « Ici, il fait beau » de Serge Rachmaninoff, un disque Warner paru il y a peu.

Hélène Mercier au piano et Daniel Lozakovitch au violon interprétaient la mélodie « Ici, il fait bon » de Serge Rachmaninov. C'est un extrait de leur disque « Lost to the World » paru chez Warner cette année. Il est bientôt 11h sur Radio Classique, l'heure des informations. Juste le temps pour nous d'essayer de déchiffrer un code bien mystérieux.

0: Dans votre matinée d'été tout en musique, c'était la musique du film de Ron Howard, sorti en 2006 avec Audrey Tautou et Tom Hanks, Jean Reno également à la distribution, Da Vinci Code, bien sûr, bande originale signée Hans Zimmer. Et c'est Antoine Gallen qui décodera pour nous l'information ce lundi 27 juillet sur Radio Classique. Et puis, je vous emmènerai au soleil avec un détour par l'Italie et l'Espagne dans la prochaine demi-heure. À tout de suite.
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0: Merci de passer l'été avec Radio Classique, il est 11h. Toute l'actualité, c'est avec Antoine Gallen. Bonjour Antoine.
5: Bonjour Bertrand, bonjour à tous. La cellule de crise sur les feux est en cours à l'Élysée, réunion présidée par Emmanuel Macron. Sur tout le territoire, près de 115 000 hectares ont été parcourus par les flammes depuis le début de la saison. En Gironde, la nuit a été globalement stable, mais le bilan est dramatique. 42 000 hectares ont brûlé et 220 000 personnes ont été évacuées. Ça brûle aussi dans le Var et les Landes. Selon le ministre de l'économie Roland Lescure, les assureurs prendront en charge les frais de relogement des personnes évacuées dans ces trois départements. Et partout, les images sont désolantes, des sinistrés quittant tout sur le champ pour se réfugier dans des centres d'accueil, à Bordeaux notamment. C'est le cas pour les sinistrés de la commune du Lèche-Cap-Ferret. Témoignage du maire Horizon de la ville, Philippe de Gonneville.
6: Ça ressemble à une ville morte. Il y a beaucoup de sapeurs-pompiers, il y a une odeur âcre de fumée. Nous avons un bilan matériel assez lourd avec plusieurs centaines d'hectares de forêts détruites et surtout 21 maisons qui ont été entièrement détruites. Il y aura un avant et un après cet incendie. L'inquiétude est très vive parce que nous sortons d'une période météorologique un petit peu de répit pour rentrer dans un régime où les vents vont s'assécher, où la température va augmenter, avec une hygrométrie faible, avec des vents un peu plus forts et une température caniculaire. Eh bien, nous craignons la reprise du feu et j'appelle les habitants à ne pas vouloir revenir pour le moment sur la presqu'île de Lèche-Cap-Ferret.
5: Le maire du Lèche-Cap-Ferret, Philippe de Gonneville. À Berlin, l'auteur présumé de l'attaque de la Marche des Fiertés a été tué par la police. Le jeune homme radicalisé avait foncé dans la foule samedi, une attaque faisant un mort et 29 blessés. Et puis une troisième nuit consécutive sans frappe au Moyen-Orient. Une pause des hostilités entre l'Iran et les États-Unis après deux semaines de frappes sans précédent. Donald Trump souhaite laisser de la place à la diplomatie. De son côté, l'Iran affirme que Washington est dans une situation difficile et instable. Radio Classique, 11h02. Tout de suite, vos matinées d'été avec vous, Bertrand Dorigny.
0: Merci à vous, Antoine. Je vous laisse rejoindre la rédaction et puis je vous dis à tout à l'heure, midi. Et en attendant, comme promis, c'est Mendelssohn qui ouvre cette nouvelle heure.

Enregistré en 2016, entre le 20 et le 22 février, c'était le premier mouvement de la 4e symphonie de Mendelssohn, son italienne, par l'Orchestre de Chambre d'Europe, dirigé par Yannick Nézet-Séguin. Cet extrait de l'enregistrement de l'intégrale des 5 grandes symphonies de Mendelssohn, lors de concerts donnés à la Philharmonie de Paris dans la grande salle Pierre Boulez. Nous quittons maintenant l'Italie, vue par Mendelssohn, pour nous envoler en direction de l'Espagne et Séville.

0: Nous étions à Séville, sur Radio Classique, la capitale de l'Andalousie, avec ses couleurs aux nuances orange doré. Nous écoutions Sevilla, extrait de la suite espagnole d'Isaac Albéniz par Élodie Vignon au piano. Et puis auparavant, c'était la fameuse ouverture du Barbier par Marc Minkowski et l'Orchestre National de Bordeaux. On pense fort à vous ce matin, évidemment, du côté de Bordeaux. Vous avez fait le bon choix côté station, bien calé, à l'écoute de la musique. Et la musique ce matin, elle vous a été sélectionnée par Jérémy Bigori. Je vous propose de marquer une courte pause. Et puis on se retrouve avec Dvorak, Sibelius et Beethoven pour rejoindre midi.
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Sur Radio Classique, nous écoutions le chef Osmo Vanska, qui est aussi clarinettiste et compositeur finlandais. Il dirigeait ici le final du concerto pour piano et orchestre de Beethoven. L'orchestre était celui du Minnesota et Yevgeny Sudbin était au piano. Alors restons avec ce chef qui fut d'abord premier clarinette de l'orchestre philharmonique d'Helsinki. Le voici aux commandes de l'orchestre symphonique de Lahti dans cet Andante Festivo pour cordes de Jean Sibelius.

Jean Sibelius sur Radio Classique dans l'interprétation de son compatriote Osmo Vanske à la tête de l'Orchestre Symphonique de Lahti. Nous écoutions le très beau Andante Festivo pour cordes. Tout à l'heure, je vous parlais d'Osmo Vanske qui fut premier clarinette de l'Orchestre Philharmonique d'Helsinki. Eh bien, nous allons retrouver une ancienne clarinettiste du Philharmonique de Berlin, embauchée par Karajan en personne. C'est Sabine Meyer et son ensemble avant.

C'est avec cette ouverture des maîtres chanteurs de Nuremberg, de Richard Wagner, que provint votre matinée d'été sur Radio Classique. C'était la version de Karajan et du Philharmonique de Berlin. Et puis juste avant, nous écoutions celle qui fut embauchée à Berlin par Karajan comme clarinettiste. C'était Sabine Meyer et son ensemble dans le premier mouvement de la Sérénade pour vent d'Antonín Dvořák. Dans quelques minutes, il sera midi et le flash vous sera présenté par Antoine Galen. Et puis ce sera l'heure de votre déjeuner d'été, un programme tout en musique et sans interruption. C'est l'heure d'Autriche que vous retrouverez pour vos après-midi d'été tout à l'heure à partir de 14h30. Merci à Noémie.

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4: 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Les informations, c'est avec vous, Antoine Gallen.
5: Bonjour Bertrand, bonjour à tous. La cellule de crise sur les feux est terminée. Réunion présidée par Emmanuel Macron à l'Élysée. En Gironde, la nuit a été globalement stable, mais le bilan est dramatique. 42 000 hectares ont brûlé et 220 000 personnes ont été évacuées. Ça brûle aussi dans le Var et les Landes, notamment. Selon le ministre de l'Économie, Roland Lescure, les assureurs prendront en charge les frais de relogement des personnes évacuées dans ces départements. Et puis, pendant ce temps, le Secours populaire a lancé un appel aux dons pour venir en aide aux populations touchées. Le tribunal de commerce rejette l'offre de reprise de Fibre Excellence. Le financier Mathieu Pigas proposait de reprendre le premier producteur français de pâte à papier pour plus de 90 millions d'euros. L'objectif était de préserver 670 emplois de deux usines. Projet soutenu par les syndicats, mais aussi les régions Occitanie et Provence-Alpes-Côte d'Azur. Offre irrecevable pour l'avocat du CSE qui indique qu'un industriel envisage la reprise d'une des deux usines. Total Energy ne veut pas prendre en compte les émissions de CO2 de ses clients. Le géant pétrogazier a contesté cette obligation devant la Cour d'appel de Paris. Jugement rendu le 25 juin dernier par le tribunal judiciaire de Paris. Il avait estimé que le plan de vigilance actuel de Total Energy était incomplet. Le tribunal lui a accordé 6 mois pour se mettre en conformité sous peine d'un nouveau contrôle judiciaire début 2027. Et puis, la Poste annonce une hausse moyenne de 6,73% du prix des timbres et des colis à partir du 1er janvier. En cause, la baisse persistante des volumes du courrier. Le tarif de la lettre verte de 20 grammes s'élèvera à 1,67€. Midi passé de 2 minutes, tout de suite, votre déjeuner d'été sur Radio Classique.
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2: Les salariés le craignaient. Fibre Excellence ne sera pas racheté par Mathieu Pigas. Le financier proposait de reprendre le premier producteur français de pâte à papier pour plus de 90 millions d'euros. Offre rejetée car elle n'était pas soutenue par l'État. Incompréhensible pour la CGT de Haute-Garonne. Le tribunal de commerce de Toulouse a requis la liquidation judiciaire de l'usine de Tarascon. Plus de 300 personnes sont concernées. Liquidation requise également pour le site de Saint-Gaudens. Mais le parquet accorde un sursis de 2 jours pour étudier une nouvelle offre de reprise, offre d'un actionnaire du territoire qui doit être examinée dans les prochains jours. En Gironde, les pompiers continuent de lutter face aux flammes. 42 000 hectares de brûlés et 220 000 personnes évacuées depuis mercredi. Le Var et les Landes sont aussi touchés. D'après le ministre de l'économie, Roland Lescure, les assureurs prendront en charge les frais de relogement des personnes évacuées dans ces 3 départements. Pendant ce temps, le Secours populaire lance un appel aux dons pour venir en aide aux populations touchées. L'Iran affirme qu'il n'y a actuellement aucune négociation avec les États-Unis. Déclaration du porte-parole du ministère des Affaires étrangères après une 3e nuit consécutive sans frappe au Moyen-Orient. Une pause des hostilités entre Téhéran et Washington après 2 semaines de frappes sans précédent. Et puis en football, Andrea Pirlo n'est plus candidat au poste de sélectionneur en Italie. Son partenariat avec une entreprise russe et son maigre CV d'entraîneur avaient été vivement critiqués en Italie. Selon la Gazzetta dello Sport, Antonio Conte pourrait désormais revenir dans la course. 13h bientôt passé de 2 minutes, tout de suite le déjeuner d'été sur Radio Classique.
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3: L'incendie en Gironde est stabilisé mais pas fixé. Déclaration du ministre de l'Intérieur Laurent Nunez. 42 000 hectares ont brûlé et 220 000 personnes ont été évacuées dans le département depuis mercredi. Le Var et les Landes sont aussi touchés. D'après le ministre de l'Économie Roland Lescure, les assureurs prendront en charge les frais de relogement des personnes évacuées dans ces trois départements. Dans ce contexte, la France va connaître une nouvelle vague de chaleur à partir de demain. C'est Météo France qui l'indique. Des températures élevées défavorables à la lutte contre les feux. Le pic de chaleur est attendu mercredi sur une large moitié ouest. Les hôpitaux, faute d'adaptation au réchauffement climatique, vont encore souffrir. Voici les mots d'Arnaud Robinet, président de la Fédération hospitalière de France. Une attaque au couteau à Paris. Trois femmes sont blessées, dont deux grièvement. L'homme suspecté a été rapidement interpellé. Ça s'est passé ce matin vers 11h30, porte de Clichy. En Russie, 5 personnes, dont un enfant, ont été tuées par une attaque de drones ukrainiennes. Ça s'est passé dans le sud-ouest de la Russie, plus précisément à Rostov-sur-le-Don. Le président ukrainien Volodymyr Zelensky a affirmé sur X que les frappes avaient visé un terminal d'exportation. Et puis Zinedine Zidane à la tête de l'équipe de France, c'est peut-être pour demain. Le patron de la Fédération française de football, Philippe Diallo, doit officialiser le nom du successeur de Didier Deschamps. Suspense très limité car Zidane est l'immense favori. 14h passées de 2 minutes sur Radio Classique. Tout de suite, Franck Ferrand raconte.
4: Nous allons parler d'une femme dont on ne parle quasiment jamais dans l'histoire de France. On parle toujours de la reine Claude, qui était la première des épouses de François Ier, qui a donné son nom à la prune, évidemment. Elle a surtout donné tous les enfants au roi, ce qui fait que le roi Henri II et tout le monde descendait d'elle. Mais on oublie que François Ier s'est remarié, après la mort de la reine Claude, avec une certaine Éléonore de Habsbourg, que je vais maintenant vous présenter.
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4: Nous sommes en février 1526 au château d'Illescas, on est au sud de Madrid. Une princesse de 27 ans est là qui attend. Elle s'est installée face à une sorte de fenêtre cloisonnée qui permet de voir ce qu'il y a devant elle, mais qui permet surtout de ne pas être vue. Elle a beaucoup de charme, cette princesse, avec ses cheveux qui tirent vers le roux, ses yeux sombres. Pour tout vous dire, ça ne compense pas tout à fait le bas du visage, qui présente une ossature un petit peu large et la bouche très lipue. On peut imaginer cette princesse émue et même impatiente. Depuis son poste d'observation, elle doit incessamment voir paraître son futur mari. Et son futur mari, c'est le célèbre roi de France, François Ier. Si le Valois est en Espagne, rappelez-vous, ce n'est pas de son fait, il y est détenu depuis presque un an. Et oui, il y a eu le fiasco terrible de la bataille de Pavie, où François Ier a été capturé par les hommes de son grand rival, l'empereur et roi d'Espagne, Charles Quint. On sait à quel point pour François Ier ça a été terrible, on peut dire que c'est le creux absolu de son règne. Il a été emmené en captivité en Espagne, et c'est une captivité qui a été très éprouvante. Il a d'ailleurs tout simplement failli mourir. Pour être libéré, il a dû signer à Madrid un traité de paix désastreux. Songez donc, au terme de ce traité, il cède le duché de Bourgogne à Charles Quint. Il délaisse toutes ses prétentions immenses en Italie et il a même accepté que ses deux fils les plus âgés le remplacent en tant qu'otage en attendant l'application du traité. Au moment de signer le traité, François Ier a d'ailleurs dit qu'il le signait sous la contrainte, ce qui lui permettra peut-être un jour de ne pas le respecter. Toujours est-il que c'est un véritable désastre diplomatique. Or, il y a un mariage qui, comme toujours dans ce genre de circonstances, doit sceller l'accord. Ça tombe bien, François est veuf depuis un an et demi, Charles

0: chacun a lui une grande sœur qui, de son côté, est veuve. Elle s'appelle Éléonore. Pendant un temps, on avait pensé la fiancer au connétable de Bourbon, le traître à la couronne de France, qui faisait partie des vainqueurs de Pavie. Toujours est-il que il est beaucoup mieux pour elle d'épouser le roi de France, bien entendu. Et François n'a pas beaucoup de mal à se faire préférer au connétable. C'est donc cette Éléonore qui, en ce jour d'hiver, est cachée par son paravent de pudeur, si je puis dire, et il faut l'imaginer qui est là, qui attend de voir paraître François Ier. Et le voilà, François Ier, richement vêtu, la silhouette robuste, le nez volontaire et la barbe virile. Le Valois, sans doute confiant en lui-même, il l'a toujours été, et c'est même peut-être l'un de ses principaux défauts, François paraît faire impression sur celle qui est là, tout près, le cœur battant. Je cite Simone Berthière dans son ouvrage « Les reines de France au temps des Valois ». À l'aveuglette, il fit une révérence en direction de la fenêtre où on lui avait dit que se cachait sa promise. Il put se voir pour de bon au cours des réceptions qui suivirent. 10 jours de festivités où les entretiens politiques alternaient avec les entrevues sentimentales. Charles Quint comptait bien sur les unes, c'est-à-dire sur les entrevues sentimentales, pour faciliter les autres, c'est-à-dire les entretiens politiques. François, prudent, jouait soigneusement son rôle de fiancé empressé. Et Simone Berthière ajoute « Seule la pauvre Éléonore semble avoir été sincère ». La princesse peut être contente de son fiancé, puisque, en dépit de cette honte de Pavie, de cette défaite effroyable, François demeure un souverain très puissant. Et par ailleurs, on aurait pu, disons-le, lui présenter un parti moins fameux. Ça, elle en sait quelque chose.
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0: Parce qu'il faut que je vous raconte un peu sa vie à cette Éléonore, qui avait vu le jour à la fin de 1498 à Louvain, donc dans les Pays-Bas. À l'époque, c'est une des possessions Habsbourg, bien entendu. C'est là qu'elle est élevée avec beaucoup d'applications. Ça signifie des lectures choisies, un apprentissage de l'étiquette, bien entendu, et la maîtrise de soi. Ça veut dire aussi des heures passées à étudier les harmonies musicales, à chevaucher dans la campagne verdoyante, à apprendre à danser, enfin tout ce que doit faire une petite princesse. De quoi un jour tenir sa place au sein d'une cour prestigieuse, la cour que les hommes de sa famille auront choisie pour elle, puisque c'est comme ça que ça se passe à cette époque. À moins que l'amour ne s'en mêle, car au sortir de l'adolescence, Éléonore se met à côtoyer de très près, certains diraient de trop près, un prince de la maison de Wittelsbach. Il est un petit peu plus âgé qu'elle, il n'est pas au premier rang de la succession du Palatinat, seulement Éléonore le juge parfaitement à son goût. Il va y avoir entre ces deux-là une véritable complicité, surprise, un mariage pourrait être dans l'air. Eh oui, mais à ce moment-là, il faut consulter évidemment les responsables suprêmes et tout le monde n'est pas d'accord. Le père d'Éléonore n'étant plus de son monde, à l'époque, c'est déjà son frère Charles qui va devoir se charger de raisonner la sœurette. Enfin bon, l'élu de son cœur, certes, est de sang bleu, voire même très bleu, mais ce n'est qu'un prince secondaire. Il ne s'agit pas du tout, de marier l'aîné des Habsbourg à un personnage faisant si pâle figure. Éléonore, et vous imaginez pour elle le chagrin, le désespoir, Éléonore est bien obligée de convenir que ce prétendant n'était pas à son rang, n'était pas à sa mesure. Et c'est ainsi qu'on finit par la promettre en 1517 au roi de Portugal, Manuel Ier. Ah, ça n'est pas du tout la même histoire. Voilà un homme d'un physique difficile, assez vieux pour avoir bien connu le siècle précédent. Éléonore sait bien qu'elle doit faire son devoir, mais c'est rude tout de même. Elle va devoir épouser ce vieux monsieur, elle va devoir se faire à son nouveau royaume. En même temps, avant la mort de ce premier époux, en 1521, elle va lui donner 2 enfants, dont une petite Marie qui d'ailleurs va survivre. On comprend après tout cela que lorsqu'on lui propose d'aller épouser François Ier, on est cinq ans après son veuvage, eh ben, elle se dit que, après tout, ça pourrait être nettement mieux que son premier mariage. Du reste, cette fois, Charles lui a laissé la possibilité de refuser. Il ne lui a pas imposé ce mariage, il lui a proposé, c'est assez différent. Éléonore sait ce qu'implique son rang, son sexe, et puis elle trouve dans cette affaire un nouveau rôle à tenir. Elle pourrait devenir le trait d'union entre son frère, Charles Quint, et son futur mari, François Ier. Il n'est pas dit, pour être tout à fait honnête, que François Ier lui facilite beaucoup les choses.

0: Jordi Savall, à la tête de la Chapelle Royale de la Catalogne, interprétait cette danse anonyme catalane de la Renaissance.
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0: Éléonore a tout de même un motif d'être satisfaite de ses fiançailles avec François Ier, un motif de plus, si je puis dire, c'est que en parallèle, on prépare une autre union, celle de sa fille, donc cette Marie de Portugal dont je vous parlais, avec le dauphin de France. Ce qui signifie qu'Éléonore, en rejoignant la cour de France, pourrait un jour revoir cette toute jeune enfant qu'elle est obligée de laisser derrière elle au Portugal au moment de la mort de son premier mari. Elle avait beaucoup demandé, évidemment, que sa fille puisse la rejoindre, mais ça n'avait pas été possible. Tout ça n'est pas fait, évidemment. C'est d'abord sans elle que François Ier, qui vient enfin d'être libéré, quitte l'Espagne. On est là en mars 1526. Charles Quint a décidé que sa sœur ne partirait épouser le roi de France qu'une fois les clauses de leur traité respectées, et on peut dire que Éléonore, dans cette affaire, va un peu jouer le rôle de caution, si vous voulez. Comme les deux fils du roi de France, de l'autre côté. C'est-à-dire que d'un côté, François Ier envoie ses deux fils en captivité, ils deviennent des otages d'État, des otages de Charles Quint, et en échange, eh bien, Éléonore, elle, attend de regagner son nouveau royaume en tant qu'épouse du roi de France. Problème, quand François retrouve son royaume, la première chose qu'il fait, c'est de trahir ses promesses et c'est de dénoncer le fameux traité de Madrid. Il rassemble des alliés pour prendre sa revanche contre Charles Quint et c'est la guerre qui éclate. Imaginez un peu la position d'Éléonore dans cette situation. Elle s'en tire avec dignité, Éléonore de Habsbourg. On la voit même intercéder auprès de son frère, qui est très irrité, pour que Charles limite sa dureté contre les fils de François Ier qui ont tout de suite changé de statut. D'otages d'État, ils sont devenus carrément des captifs. Et Éléonore est là pour essayer de faire en sorte que les conditions de la captivité des enfants soient un peu améliorées. Le conflit entre son frère et son fiancé va quand même durer de longues années. Et la paix, ce qu'on appellera la paix des dames, n'est conclue qu'en 1529. C'est une paix qui reste très dure pour François Ier, puisqu'il parvient à conserver certes le duché de Bourgogne, ce qui était l'essentiel pour lui. Il va pouvoir faire revenir ses enfants à condition de payer, mais pour le reste, les conditions sont dures. Quant au mariage d'Éléonore, il est confirmé. Figurez-vous. Il a lieu, ce mariage, officiellement en mars 1530, alors par procuration dans un premier temps, comme ça se faisait à l'époque. En revanche, l'idée d'unir la fille d'Éléonore, Marie, avec le dauphin de France, cette idée-là a été abandonnée. Et pour la mère, c'est une grande déception. Elle espérait pouvoir étreindre sa fillette qui maintenant a 8 ans. Bref, il n'est plus temps de s'abandonner aux regrets. Il faut faire les mal, il faut partir, et au beau jour. Éléonore prend la route de son nouveau royaume. Elle part avec ses deux beaux-fils, qui ne sont pas encore tout à fait des adolescents. Début juillet, l'échange a lieu sur les eaux du Pays Basque. D'un côté, la France se déleste d'une fortune colossale qu'on a envoyée en Espagne. Il a fallu véritablement gratter tous les fonds de tiroir du royaume. Et puis de l'autre, Éléonore et les petits princes traversent le fleuve côtier dans deux bateaux. Ils sont accompagnés, précise Jean-René Marcadet dans Histoire, d'un cortège de plus de 100 personnes, de plus de 400 mulets et de quelques 30 chariots. François Ier n'est pas sur l'autre rive pour accueillir sa femme. Elle doit rejoindre un couvent de franciscaines à Berry, on est près de Mont-de-Marsan. Et c'est lui, c'est le roi, qui va la rejoindre en pleine nuit du 6 au 7 juillet. Imaginez l'émoi d'Éléonore qui a attendu ça depuis tant d'années maintenant. Elle s'est parée pour ses retrouvailles, on l'a habillée avec soin. Et dès qu'elle voit celui qu'elle a attendu depuis 4 ans, évidemment, elle est très émue. Elle se montre pleine de déférence. Éléonore s'avance, nous raconte Jean-René Marcadet, se met à genoux pour lui baiser la main. Le roi lui dit « Ce n'est pas la main que je vous dois ». C'est la bouche et il la serre longuement contre lui. Semblable accueil, lui fit le roi, puis entrant dans la chambre, s'assire sur un lit de camp et de visère, nous dit la chronique. François est pressé de procéder à la cérémonie qui doit confirmer une union qui pour le moment n'a eu lieu que par procuration et donc il décide de ne pas attendre le cardinal qu'on avait envoyé pour l'occasion. Il fait appel à un prélat plus secondaire mais qui se trouve être beaucoup plus proche. Et après ça, eh bien, c'est au tour de la France de recevoir sa nouvelle reine. entre les Landes et la région parisienne. Éléonore va être accueillie à chaque étape, dans chaque ville, avec une incroyable débauche de solennité. On peut voir dans l'enthousiasme des foules l'espoir pour un royaume miné par les guerres qu'Éléonore apporte avec elle une paix enfin durable. Paix entre François Ier et Charles Quint, qui, vous le savez, n'arriveront du reste jamais à s'entendre. Alors, Éléonore découvre la cour, bien sûr. Elle est reçue par l'habile Anne de Montmorency, qui est le connétable de France. Elle est reçue aussi par sa belle-mère, qui est toujours en vie, même si elle est à l'article de la mort, Louise de Savoie. Elle est toujours vêtue de noir, Louise, vous savez, celle que j'avais appelée la régente noire, tellement influente, tellement importante dans la vie de son fils. En mars 1531, Éléonore est couronnée sous les voûtes majestueuses de Saint-Denis, cérémonie solennelle, ponctuée de prières lancées vers le ciel. Oui, sauf qu'en réalité, Éléonore va très vite réaliser que la Providence n'exaucera pas toutes les prières qu'elle a pu adresser au ciel. François se révèle un homme peu délicat, un mari négligent. Sa femme, sans doute, lui paraît trop sage, pas assez jeune, pas assez belle, peut-être. Et puis, il faut bien dire que lui, maintenant, a une maîtresse qui occupe toute la place. Je cite Simone Berthière. Éléonore était trop raisonnable pour attendre d'un séducteur patenté comme François Ier la moindre fidélité, mais elle pouvait en espérer des égards. Ainsi aussi ne fut-elle pas surprise mais blessée de voir se pavaner à un balcon de la rue Saint-Antoine lors des joutes et tournois qui marquèrent son entrée à Paris, la radieuse Anne de Pisseleux dans tout l'éclat de sa blondeur. Le roi a une maîtresse en titre. Il ne cherche pas à s'en cacher. Cette maîtresse, tout le monde l'appelle à la cour la duchesse des Tempes. Et évidemment, sa présence, sa simple présence, va maintenant mener la vie dure à Éléonore. Et pour ne rien arranger, la mère, la belle-mère, si vous voulez, Louise de Savoie, meurt peu de temps après l'arrivée d'Éléonore à la cour. Dorénavant, la reine va devoir, parce que c'est bien la reine de France, qu'on le veuille ou non, elle va devoir trouver sa place. Autant vous dire que pour elle, c'est un défi de grande taille. Il va falloir qu'elle s'impose dans ce royaume qui, d'une certaine manière, ne l'attendait pas.

0: Si doux est le tourment, c'est bien sûr Philippe Jaroussky qui interprétait ce scherzo de Monteverdi, accompagné par l'arpeggiata sous la direction de Christina Pluart.
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0: Éléonore est reine de France, oui, ça c'est, j'allais dire, c'est sur le papier, elle a été couronnée, c'est incontestable, on la respecte globalement, sa haute naissance, sa bonne tenue lui assure un véritable prestige, mais après, mais encore, si j'ose dire, elle semble toujours tenue à distance de tout, elle continue d'être traitée par certains en Habsbourg et dans l'intimité, alors là on peut dire de son sort qu'il est véritablement pénible. Dans Les conseillers de François Ier, Robert Knecht relève que la sœur du roi, Marguerite de Navarre, vous savez, la célèbre Marguerite des Marguerites, si vive, si brillante à côté d'Éléonore, en aurait tiré des railleries peu charitables. Je cite Knecht. « Nul homme, dit-elle au duc de Norfolk, donc ça c'est Marguerite qui parle, est moins satisfait de sa femme que François Ier ne l'est de la sienne. Il n'a pas couché avec elle depuis 7 mois. » Norfolk voudrait en savoir plus et Marguerite répond « Parce qu'il ne la trouve plaisante à son appétit et ne saurait dormir avec elle. Loin d'elle, il dort mieux que personne. » Norfolk demande pourquoi et Marguerite ajoute « Elle est très chaude au lit et désire être trop embrassée. » Ah oui, ça c'est la confidence qui tue. Il y a en vérité une cause aussi nettement plus politique au peu d'attrait que le lit conjugal présente aux yeux du roi. Il est probable que François ne souhaite pas avoir d'enfants de ce second mariage, parce qu'alors là, ça compliquerait tout, bien entendu. Il n'y a pour Éléonore qu'un bruit de grossesse en 1534, un bruit qui ne débouche sur rien. Son union avec elle compte surtout aux yeux de François Ier pour les possibilités diplomatiques que ça peut offrir avec la cour d'Espagne et qui est celle en même temps du Saint-Empire. Pour autant, la présence d'Éléonore à la cour de France ne va rien empêcher des guerres qui vont de nouveau naître entre les deux beaux-frères, puisque maintenant Charles et François sont beaux-frères. Une nouvelle guerre s'ouvre en 1536, tandis que les armées se meuvent, Éléonore a de quoi être tiraillée. À plusieurs reprises, on l'appelle à faire le lien entre les ennemis. Ce n'est pas quelque chose de facile en réalité. Sa marge de manœuvre est extrêmement limitée. Disons-le, son talent de diplomate l'est également. Quand en 1538 la paix finit par se profiler, Éléonore soutient activement cette paix. D'ailleurs, elle en vient à plaider pour un acte diplomatique fort. Il s'agirait d'affermir les liens entre les deux familles en réalisant, vous savez, le vieux projet de mariage entre sa fille Marie, qui lui manque toujours si terriblement, et un prince français. Sauf que cette fois, c'est le roi de Portugal qui s'oppose au projet. Comme le note Robert Knecht, Éléonore écrira tristement à Marie. Marie qui maintenant n'est plus la fillette que sa mère imaginait, qui est devenue une jeune femme. « Je passe longtemps à contempler votre portrait, ma fille, puisque je ne puis voir l'original. »
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0: Et ce n'est pas, disons-le, la seule désillusion pour Éléonore. À la fin de 1539, son frère vient faire un long séjour en France, séjour qui est nécessaire pour Charles Quint, qui doit traverser le pays, mais en même temps, ça pourrait servir à renforcer la paix. Mais le résultat est décevant. Les arrière-pensées des souverains sont bien plus fortes que les bonnes intentions d'Éléonore, et comme on pouvait s'y attendre, un autre conflit va éclater entre Charles et François en 1542. Et cette fois, il va falloir 2 ans d'une guerre poussive pour que la paix revienne de nouveau, et lors des célébrations qui sont associées à cette paix, Éléonore doit accepter de voir son frère déployer générosité et considération envers la fameuse courtisane, envers la favorite en titre, Anne de Pisseleu, la duchesse d'Étampes. On l'a dit, la reine est une femme de devoir qui sait prendre sur elle. Or, son souhait principal, c'est une paix définitive. D'une certaine manière, la paix l'est puisqu'un des deux rivaux va finir par s'éteindre. Vous savez qu'au début de 1547, François Ier, qui a 52 ans, souffre de ce qui ressemble à un développement de sa syphilis. Il s'affaiblit vite. Il meurt le 31 mars mars, il avait ce qu'on appelait un abcès au génitoire. C'est absolument horrible. C'est Simone Berthière qui nous dit qu'il meurt dûment confessé, sa maîtresse renvoyée, en paix avec l'Église. Et Léonore montra un réel chagrin qui parut excessif à l'ambassadeur de son frère. Elle n'a grande occasion de si fort sentir le trépas du dit feu roi, selon le peu d'amour qu'il lui portait et mauvais traitement qu'elle en recevait. Il est probable que ses larmes ne furent pas de pure convention. Elle était bonne, elle était pieuse, dit l'ambassadeur. De nouveau, il va falloir pour Éléonore faire sa place. Henri II, celui qui succède à son père, n'a jamais été attaché à sa belle-mère et il n'a pas du tout l'intention qu'elle s'éternise en France. Alors, on la voit s'en aller l'année suivante par la petite porte sans aucun égard. Elle rejoint sa Flandre natale où vit sa sœur. Et quand Charles Quint décide enfin d'abdiquer et de se retirer entre 1555 et 1556, elle rentre elle aussi en Espagne, pas très loin de son frère. C'est là qu'enfin sa fille Marie obtient de lui rendre visite. On est en 1558. Vous imaginez l'émotion d'Éléonore, qui maintenant est sexagénaire, ou quasiment. Elle voit le visage déjà mûr de cet enfant qu'elle n'a pas eu le loisir de mieux connaître. Il était temps qu'elle se voie, puisque juste après ces retrouvailles, le 13 février, Éléonore, à son tour, rend son âme à Dieu.
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2: Bonjour à tous, je suis ravie d'être à vos côtés sur Radio Classique. Nous sommes ensemble jusqu'à 18h. Nous allons cet après-midi voyager à travers les continents et les époques, de Bach à Mahler, de Chopin à Rachmaninoff. Nous partirons dans le nord de l'Europe et puis en Espagne avec des notes de tango. Nous poursuivrons aussi notre tour de France des festivals d'été sur Radio Classique avec aujourd'hui un coup de projecteur sur le festival de Saint-Paul-de-Vence au cœur de la Provence qui se déroule jusqu'à mercredi soir. Voici le programme que je vous réserve pour aujourd'hui et pour commencer cet après-midi d'été tout en légèreté, je vous propose d'écouter la suite pour orchestre Les Oiseaux d'Ottorino Respighi. Chaque pièce représente un oiseau différent, la colombe, le rossignol, le coucou, et voici le prélude et son atmosphère bucolique.

La musique entre dans ce studio avec le prélude lumineux et raffiné des oiseaux, pièce d'Ottorino Respighi, joué ici par l'orchestre de chambre de New York, dirigé par Salvatore Di Vittorio. Direction tout de suite Saint-Paul-de-Vence pour l'un de nos rendez-vous des festivals de l'été sur Radio Classique. Jusqu'à mercredi 29 juillet se déroule ce festival de musique classique et de jazz, niché au sommet d'une colline dans l'arrière-pays niçois. Saint-Paul-de-Vence, la beauté de ses vieilles pierres et des pins parasols. Et ce soir, c'est le pianiste britannique Benjamin Grosvenor qui y donnera un concert. Lui qui fut enfant prodige, qui jouait déjà à l'âge de 13 ans au Carnegie Hall à New York, au Royal Albert Hall à Londres aussi. Il est désormais trentenaire et ce soir, son récital sera consacré à de la musique romantique, Beethoven, Schumann, Chopin. Et je vous propose justement de l'écouter, Benjamin Grosvenor, dans le premier concerto pour piano de Frédéric Chopin.

Le pianiste Benjamin Grosvenor dans le mouvement lent du premier concerto pour piano de Chopin, ici avec l'Orchestre National Royal d'Écosse sur Radio Classique. Benjamin Grosvenor qui sera en concert ce soir au Festival de Saint-Paul-de-Vence, festival que nous mettons à l'honneur aujourd'hui sur Radio Classique. Alors demain, mardi 28 juillet à la Fondation MAG, c'est l'une des grandes chanteuses françaises de jazz, Marion Rampal, qui se produira avec son quintet. Elle rendra hommage aux grandes voix du jazz. Alors comme un clin d'œil, eh bien maintenant c'est Duke Ellington que je vous propose. Traversons l'Atlantique, rejoignons le Nouveau Monde pour écouter Come Sunday de Duke Ellington dans une version pour orchestre.

Comme Sunday, chanson de Duke Ellington, ici interprétée par l'Orchestre Symphonique de Birmingham, dirigé par Simon Rattle, dans cette orchestration de Luther Anderson. Le festival de Saint-Paul-de-Vence se refermera mercredi soir, je le disais, 29 juillet, avec un duo violon-piano, Christian Tetzlaff au violon, Kiveli Dorken au piano. Alors, le talentueux Christian Tetzlaff, c'est lui que je vous propose d'écouter maintenant dans ce rondo numéro 1 pour violon de Mozart.

Toute la lumière de Mozart avec ce rondo pour violon sous les doigts du violoniste Christian Tetzlaff avec ici la Philharmonie de chambre allemande. Christian Tetzlaff qui sera donc en concert au Festival de Saint-Paul-de-Vence après-demain, mercredi 29 juillet. Il est aussi un grand interprète de Jean-Sébastien Bach. Alors je vous propose de l'écouter dans cette courante de la deuxième partita pour violon de Jean-Sébastien Bach.

0: Le violoniste Christian Tetzlaff dans cette deuxième partita de Jean-Sébastien Bach. Une pause sur Radio Classique et dans un instant le flash de 15h, puis place à la musique de nouveau avec Prokofiev et Rachmaninov.
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0: l'Union européenne va déployer dans la zone un total de 9 avions et 2 hélicoptères à partir de demain. L'Iran affirme qu'il n'y a actuellement aucune négociation avec les États-Unis. Déclaration du porte-parole du ministère des Affaires étrangères après une troisième nuit consécutive sans frappe au Moyen-Orient. Une pause des hostilités entre Téhéran et Washington après 2 semaines de frappes sans précédent. L'actualité internationale, c'est aussi en Inde où les étudiants exigent la libération immédiate de tous les manifestants. Après la démission du ministre de l'Éducation, la fronde étudiante s'est achevée ce week-end. Elle a été portée par le Parti du Peuple des Cafards, mouvement en ligne porte-parole de la fronde des étudiants. Leur colère a explosé après les fraudes massives qui ont entaché en mai un examen national de médecine. 1 million d'euros de dégâts pour le chantier de la ligne ferroviaire Lyon-Turin. Samedi, en Italie, une manifestation XXL a eu lieu pour dénoncer le projet. Mobilisation marquée par des dégâts et des violences, 120 blessés parmi les forces de l'ordre. Ce projet suscite une forte opposition depuis son lancement il y a plus de 30 ans. Les militants écologistes pointent du doigt son impact sur les Alpes et son coût pharaonique. Et puis, envoyer une lettre et des colis coûtera plus cher le 1er janvier prochain. La Poste a annoncé une hausse moyenne de 6,73% du prix des timbres à partir du 1er janvier. En cause, la baisse persistante des volumes du courrier. Le tarif de la lettre verte de 20 grammes s'élèvera à 1,67€.
1: Merci Antoine Guélène, on vous retrouve à 16h. La musique revient tout de suite.
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magnifique première symphonie de Serge Prokofiev, pleine de fougue sur Radio Classique avec Claudio Abbado et l'Orchestre Symphonique de Londres dans un enregistrement de 1969. Je vous propose maintenant d'ouvrir une page de musique romantique en cet après-midi d'été avec Serge Rachmaninoff, son envoûtant concerto pour piano numéro 1 avec au piano Yuja Wang.

Magnifique, andante, mouvement lent, très chaleureux du premier concerto pour piano de Serge Rachmaninoff, ici avec Yuja Wang, l'orchestre philharmonique de Los Angeles, et à la baguette Gustavo Dudamel. Rachmaninoff vouait une immense admiration à Piotr Tchaïkovski et le jeune Rachmaninoff a eu la chance d'être soutenu par Tchaïkovski dans ses débuts. Alors c'est maintenant la musique de Tchaïkovski que je vous propose d'écouter. Le pianiste Nikolaï Lougansky joue les saisons de Tchaïkovski, la moisson du mois d'août.

Les saisons de Piotr Tchaïkovski. Nous écoutions le mois d'août, la moisson avec Nikolaï Louganski au piano. Poursuivons cette promenade dans la musique romantique sur Radio Classique avec la première symphonie de Johannes Brahms. Christian Tillmann dirige la Staatskapelle de Dresde.

0: La première symphonie de Johannes Brahms. Nous écoutions le troisième mouvement avec Christian Tillmann et la Staatskapelle de Dresde. Restez avec nous, une courte pause sur Radio Classique et dans un instant une page de cinéma avec la bande originale d'In the Mood for Love, le film de Wong Kar-wai.
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L'envoûtante et hypnotique bande originale du film In the Mood for Love de Wong Kar-wai, film sorti en l'an 2000. Le cinéma de Wong Kar-wai nous parle de mélancolie, de solitude, d'amour impossible, de rêverie aussi. Et c'est une autre rêverie que je vous propose maintenant d'écouter, au début du XXe siècle, la rêverie de Claude Debussy.

toute cette douceur de la rêverie de Claude Debussy, ici avec Hélène Mercier et Louis Lortie au piano. C'est une actualité du disque. Hélène Mercier et Louis Lortie viennent d'enregistrer ce disque consacré au duo pour piano de Debussy, un disque édité par le label Chandos. Cap maintenant vers un autre décor, après la délicatesse intimiste de cette rêverie de Debussy, cap vers les grands espaces du Nord avec Jean Sibelius et la suite Karelia pour orchestre.

La suite Karelia de Jean Sibelius. Nous écoutions le dernier mouvement avec ici l'orchestre philharmonique de Helsinki dirigé par Susanna Malki. Son nom, la Karélie, fait bien entendu référence à cette région située en bordure de la Finlande. Après les vastes paysages finlandais de Sibelius, je vous propose de poursuivre notre voyage vers une autre terre du Nord, l'Estonie d'Arvo Pärt, avec sa berceuse estonienne. Arvo Pärt nous invite à une musique qui vous enveloppe.

La berceuse estonienne d'Arvo Pärt dans cette version pour chœur et orchestre sur Radio Classique avec ici l'orchestre du Festival Estonien dirigé par Neeme Järvi. Je vous propose de poursuivre notre route, ce grand voyage commencé il y a quelques instants jusqu'en Bohême maintenant avec les élans de la musique d'Antonín Dvořák. Voici la 5e symphonie de Dvořák, Raphaël Kubelik et l'Orchestre Philharmonique de Berlin.

Le scherzo de la symphonie numéro 5 d'Antonín Dvorak avec Raphaël Kubelik qui dirigeait l'orchestre philharmonique de Berlin. Après les grands paysages sonores de Dvorak, je vous propose de refermer doucement la porte du grand orchestre pour quelques temps pour entrer dans le salon de Frédéric Chopin. Un monde de murmures, de nostalgie et de grâce. François-René Duchâble joue au piano le premier impromptu de Frédéric Chopin.

Toute la délicatesse de ce premier impromptu opus 29 de Frédéric Chopin, joué par le pianiste François-René Duchâble. Et c'est une chanson d'amour que je vous propose maintenant, mais une chanson d'amour au piano, chanson italienne d'Olivieri Rastelli, Tornerai, tu reviendras, jouée au piano par Alexandre

0: Le pianiste Alexandre Tarot dans l'Égyptienne de Jean-Philippe Rameau. Et juste avant, nous écoutions Alexandre Tarot et l'Orchestre National de Bordeaux-Aquitaine dans cette chanson italienne d'Olivieri Rastelli, Tornerai, tu reviendras. Ne bougez pas, la musique revient dans un instant sur Radio Classique après le flash de 16h avec Vladimir Cosma.
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0: Merci d'être à l'écoute de Radio Classique, il est 16h. Le flash avec Antoine Gallen.
4: Bonjour Laure, bonjour à tous. La priorité est de sauver des vies. Les mots de Sophie Broca, la

0: de la Fédération hospitalière de France. Au Moyen-Orient, les Houthis revendiquent de nouvelles attaques de drones contre les infrastructures pétrolières saoudiennes. Les rebelles du Yémen, soutenus par Téhéran, disent riposter à des incursions de drones. Pendant ce temps, l'Iran affirme qu'il n'y a actuellement aucune négociation avec les États-Unis. Déclaration du porte-parole du ministère des Affaires étrangères après une troisième nuit consécutive sans frappe au Moyen-Orient. Une pause des hostilités entre Téhéran et Washington après deux semaines de frappes sans précédent. Et puis, Fibre Excellence ne sera pas rachetée par Mathieu Pigasse. Le financier proposait de reprendre le premier producteur français de pâte à papier pour plus de 90 millions d'euros. Offre rejetée car elle n'était pas soutenue par l'État. Incompréhensible pour la CGT de Haute-Garonne. Le tribunal de commerce de Toulouse a requis la liquidation judiciaire de l'usine de Tarascon. Plus de 300 personnes sont concernées. Liquidation requise également pour le site de Saint-Gaudens. Mais le parquet accorde un sursis de 2 jours pour étudier une nouvelle offre de reprise.
1: Merci Antoine, on vous retrouve à 17h, à tout à l'heure. La musique revient dans un instant avec Vladimir Cosma.
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La musique de Vladimir Cosma avec cette pièce Tanguedia qui n'est pas une musique de film mais une pièce de concert et qui révèle un autre visage de Vladimir Cosma différent de la Boum ou du grand blond avec une chaussure noire. Le titre Tanguedia évoque le tango et emprunte au tango son rythme et sa sensualité tout en y ajoutant cette lumière méditerranéenne. Alors puisque nous sommes un peu en Méditerranée avec cette musique, je vous propose maintenant d'écouter L'amour sorcier de Manuel de Falla qui puise dans les rythmes et les couleurs andalouses.

Pantomime, extrait de L'amour sorcier de Manuel de Falla sur Radio Classique dans cette version pour piano interprétée par Anna Fedorova. La musique espagnole a influencé un grand nombre de compositeurs, parmi lesquels Maurice Ravel. Ravel admirait la musique espagnole et on pense naturellement à sa Rhapsodie espagnole ou au Boléro. Mais cette fois, c'est vers la tradition française qu'il se tourne après l'Andalousie élégante de Manuel de Falla. Voici la vivacité du Rigaudon dans Le tombeau de Couperin de Maurice Ravel.

Magnifique rigaudon, extrait du tombeau de Couperin de Maurice Ravel, interprété ici par l'Orchestre Symphonique de Bamberg. Puisque nous sommes dans la musique française du début du XXe siècle, je vous propose de poursuivre avec Francis Poulenc et son concerto pour deux pianos et orchestre. L'Orchestre Philharmonique de Radio France, dirigé par Marek Janowski, interprète le deuxième mouvement, Larghetto.

La musique de Francis Poulenc pour vous accompagner cet après-midi sur Radio Classique. C'était le mouvement lent du concerto pour deux pianos et orchestre de Poulenc avec l'orchestre philharmonique de Radio France dirigé par Marek Janowski. Merci à tous de nous écouter sur Radio Classique et merci pour vos messages sur radioclassique.fr. Je salue Bertrand, Céline ou encore Catherine qui m'envoie ce message et qui nous écoute depuis les États-Unis. Bonjour à tous et merci d'être à l'écoute de Radio Classique. Après l'éclat des deux pianos dialoguant avec l'orchestre chez Poulenc, laissons l'orchestre prendre seul la parole dans la symphonie numéro 3 de Max Bruch. L'orchestre retrouve toute son ampleur dans cette symphonie aux accents romantiques.

0: Les violons virevoltent, les bois répondent avec malice et l'orchestre se transforme presque en un petit théâtre de plein air, plein de mouvements et de fraîcheur dans ce scherzo de la troisième symphonie de Max Bruch. Kurt Masur dirigeait l'orchestre du Gewandhaus de Leipzig. Une courte pause sur Radio Classique et dans un instant, Jean-Sébastien Bach avec Itzhak Perlman et Martha Argerich.
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Moment de pure émotion sur Radio Classique avec cette Sicilienne extraite de la quatrième sonate pour violon et clavier de Jean-Sébastien Bach. C'était Martha Argerich au piano, Itzhak Perlman au violon. Un mélange de profonde solennité et d'infinie tendresse. Alors, puisque nous sommes dans la musique baroque, je vous propose maintenant cette passacaille de Handel.

La sonate pour clavier numéro 36 de Joseph Haydn sous les doigts de Rudolf Buchbinder. C'était le premier mouvement et juste avant nous écoutions la Passacaille 399 de Händel, extraite de son opéra Radamisto avec l'orchestre La Cetra. Alors si Joseph Haydn a donné ses lettres de noblesse à la symphonie et au quatuor à cordes, Mozart lui a offert à la clarinette l'une de ses pages les plus bouleversantes et c'est le célèbre concerto pour clarinette de Mozart que je vous propose d'écouter maintenant sur Radio Classique, le mouvement lent Adagio avec Martin Fröst à la clarinette et l'orchestre de chambre suédois.

La lumière de Mozart et la clarinette qui semble respirer comme une voix humaine dans le concerto pour clarinette de Mozart. C'était le deuxième mouvement Adagio avec Martin Fröst à la clarinette et l'orchestre de chambre suédois. Poursuivons notre voyage musical avec un autre jeune génie viennois, Franz Schubert, qui n'avait que 18 ans lorsqu'il a composé sa troisième symphonie, une œuvre pleine d'élan, de fraîcheur et de lumière.

0: Le final de la troisième symphonie de Franz Schubert. Jonathan Nott dirigeait l'orchestre symphonique de Bamberg. Bientôt 17h sur Radio Classique. Une courte pause et puis après les informations, le retour de la musique avec le Lac des Cygnes de Tchaïkovski.
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0: Merci d'écouter Radio Classique, il est 17h. L'essentiel de l'information avec vous, Antoine Galen, bonjour.
5: Bonjour Laure, bonjour à tous. Les pompiers toujours face aux flammes en Gironde. L'incendie est stabilisé mais pas fixé. Depuis mercredi, 42 000 hectares ont brûlé dans le département et 220 000 personnes ont été évacuées. La priorité est de sauver des vies. Les mots de Sophie Broca, la préfète de la Nouvelle-Aquitaine et de la Gironde concernant les incendies. Emmanuel Macron est attendu sur place dans l'après-midi. Le président de la République doit rencontrer des forces mobilisées et des élus. Depuis le début de l'année, 115 000 hectares sont partis en fumée sur l'ensemble du territoire français. Ça brûle aussi en Espagne. Le Premier ministre Pedro Sanchez espère maîtriser d'ici à mardi soir les incendies près de Madrid. Près de 75 000 hectares sont partis en fumée sur le territoire espagnol. C'est 7 fois la superficie de Paris. Dominique de Villepin a été entendu en audition libre mi-juillet. Audition dans le cadre d'une enquête du parquet financier sur des statuettes reçues lorsqu'il était ministre entre 2002 et 2004. Le lobbyiste Robert Bourgi, figure de la France-Afrique, a également été auditionné. Total Energy ne veut pas

Pohatka de Joseph Souk sur Radio Classique, ce conte de fées musicales où les cygnes côtoient les paons dans une musique pleine de poésie. Ici, on entendait l'orchestre philharmonique tchèque. Et juste avant, nous écoutions un extrait du Lac des Cygnes de Tchaïkovski. Après le monde merveilleux et les légendes de bohème de Joseph Souk, changeons de paysage, mais restons au cœur des traditions populaires en Angleterre avec Vaughan Williams. Ce sont les chants du peuple anglais qui deviennent matière musicale dans ses folk songs.

L'irrésistible marche de Somerset, extraite des English Folk Songs de Vaughan Williams, ici avec l'Orchestre Symphonique de Londres, dirigé par Sir Adrian Boult. Vaughan Williams nous a emmenés dans les paysages du Somerset, au cœur de l'Angleterre rurale. Alors, que diriez-vous maintenant de continuer notre voyage et de changer de décor pour rejoindre la Provence de Georges Bizet, avec l'Arlésienne, les parfums du midi, les fêtes et les traditions prennent vie dans l'orchestre. Yamada Kazuki dirige l'orchestre de la Suisse romande.

La pastorale extraite de la suite orchestrale L'Arlésienne de Georges Bizet, jouée ici par l'orchestre de la Suisse romande et Yamada Kazuki à la direction. C'est un tout autre univers que je vous propose maintenant. Partons aux États-Unis au tournant du XXe siècle avec une compositrice, Amy Beach, et cette page rêveuse, c'est le cas de le dire, intitulée « Dreaming ».

0: Que de délicatesse, c'était Dreaming, pièce pour piano de la compositrice américaine Amy Beach sous les doigts de la pianiste Claire Wangsi, qui célébrait d'ailleurs cette pianiste dans cet album paru l'an dernier, les compositrices de l'histoire, Clara Schumann, Fanny Mendelssohn ou encore justement Amy Beach, cet album donc de la pianiste Claire Wangsi. Merci de passer votre après-midi avec nous sur Radio Classique. Une courte pause. Et dans un instant, place au western avec la musique du film Les Sept Mercenaires et dans le rôle principal Steve McQueen.
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L'énergie irrésistible de la bande originale du film Les Sept Mercenaires de John Sturges en 1960, une des musiques les plus emblématiques de l'histoire du western hollywoodien. Alors après la chevauchée des Sept Mercenaires, c'est une autre forme d'élan rythmique que je vous propose avec Gustav Holst. Dans la suite Saint-Paul pour orchestre, le compositeur anglais s'inspire d'une ancienne danse populaire et offre une page légère et pleine de malice.

Les planètes de Gustav Holst est très souvent jouée, est une œuvre souvent jouée, mais il a laissé d'autres partitions particulièrement intéressantes, comme cette suite Saint-Paul que nous venons d'entendre. Gustav Holst, c'était la gigue et le final, ici avec l'ensemble Esperanza, dirigé par Shushan Cyranossian. Radio Classique, il est 17h36, et maintenant c'est un chef-d'œuvre du répertoire pour orchestre que je vous propose, une page de pure poésie. L'Adagietto de la 5e symphonie de Gustav Mahler.

Quelques minutes hors du temps avec l'Adagietto de la 5e symphonie de Gustav Mahler, interprétée ici par l'Orchestre symphonique de la radio bavaroise et Maris Jansons. Cette œuvre qui est souvent associée à une déclaration d'amour puisque Mahler l'a offerte à Alma Schindler alors qu'elle allait devenir son épouse. Remontons maintenant le fil du romantisme allemand avec cette sérénade pour orchestre de Johannes Brahms.

La sérénade pour orchestre numéro 1 de Johannes Brahms. Nous écoutions ici le deuxième mouvement avec Claudio Abbado et le Mahler Chamber Orchestra. Après ce voyage à travers les siècles et les univers musicaux, il est presque l'heure de refermer cette émission en musique évidemment, avec une musique de jeu vidéo, Tomb Raider et son héroïne Lara Croft, un jeu vidéo sorti en 1996. La pièce que vous allez entendre porte bien son nom, Time to Run, il est temps de courir ou plutôt de partir.

0: Une dernière course en musique pour refermer cette émission avec la musique du jeu vidéo des années 90, Tomb Raider. Merci à vous, chers auditeurs, de nous avoir accompagnés sur Radio Classique cet après-midi. Et merci pour vos messages sur radioclassique.fr. Je remercie aussi la formidable équipe qui m'accompagne. À la programmation, c'était Clément Serrano et à la réalisation, Clément Atlan. Un grand merci, Clément. Je vous retrouve demain à 14h30. J'aurai le plaisir de vous retrouver. Une courte pause maintenant sur Radio Classique et dans un instant, le flash de 18h.
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0: Merci d'être à l'écoute de Radio Classique, il est 18h. Un point sur l'information avec vous, Antoine Galen. Bonsoir.
3: Bonsoir Laure, bonsoir à tous et à demain. 10 véhicules blindés Centaure vont être déployés en Gironde. Objectif, dégager des obstacles pour lutter contre l'incendie. 42 000 hectares sont partis en fumée. Emmanuel Macron est attendu sur place. Le président de la République doit rencontrer des forces mobilisées et des élus. Les dégâts sur la faune sauvage seront catastrophiques, prévient Monique Barbu. La ministre de la Transition écologique annonce que le coût de la sécheresse de 2026 sera supérieur à celle de 2022. À l'époque, cela avait coûté 5,6 milliards d'euros. Dans ce contexte, la France va connaître une nouvelle vague de chaleur à partir de demain. C'est Météo France qui l'indique. Des températures élevées défavorables à la lutte contre les feux. Le pic de chaleur est attendu mercredi sur une large moitié ouest. Justement, cette vague de chaleur, elle est redoutée en Espagne. Le Premier ministre Pedro Sanchez espère maîtriser d'ici à mardi soir les incendies près de Madrid. Près de 75 000 hectares sont partis en fumée sur tout le territoire. Et c'est cette fois la superficie de Paris. En Inde, les étudiants exigent la libération immédiate de tous les manifestants. Après la démission du ministre de l'Éducation, la fronde s'est achevée ce week-end, mais le Parti du Peuple des Cafards menace de reprendre les manifestations si tous les étudiants arrêtés ne sont pas libérés. Leur colère a explosé après les fraudes massives qui ont entaché un examen national d'accès aux études de médecine. Et puis, envoyer des lettres et des colis coûtera plus cher l'année prochaine. La Poste a annoncé une hausse moyenne de 6,73% du prix des timbres à partir du 1er janvier. En cause, la baisse persistante des volumes du courrier. Le tarif de la lettre verte de 20 grammes s'élèvera à 1,67€. 18h passées de 2 minutes sur Radio Classique. Tout de suite, vous

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0: il y a une jolie fille qui est venue te demander. Une jolie fille? Oui, et gentiment habillée. Elle avait une robe bleue et des nattes en chignon.
1: C'est Michaela?
0: Elle n'a pas dit son nom?
1: C'est d'être Michaela.